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2: Bonjour à tous, la chaleur de retour. À partir de midi, 43 départements seront en vigilance orange canicule, dans l'ouest du Finistère à l'Allier, à l'est du Doubs aux Alpes-Maritimes, ainsi que tout l'arc méditerranéen. Demain, le mercure grimpera encore et la vigilance sera étendue à 67 départements, dont Paris. La chaleur impacte aussi la production d'électricité. EDF s'est retrouvée confrontée à un record d'indisponibilité de réacteurs nucléaires dimanche. 15% de puissance manquante à cause de contraintes environnementales ou causes externes liées à l'environnement, selon l'énergéticien. 9 réacteurs ont vu leur puissance réduite et 3 étaient à l'arrêt. Le Conseil d'État, saisi par Gérald Darmanin, le ministre de la Justice, souhaite faire annuler une décision d'un juge des référés qui ordonne de faire cesser des comportements contraires à la déontologie commis sur des détenus à Condé-sur-Sarthe. Dans un rapport, plutôt, la contrôleuse générale des lieux de privation dénonçait des propos insultants, racistes et suprémacistes. Le garde des Sceaux évoque, lui, des allégations relatives au comportement des personnels pénitentiaires. Des bâtiments effondrés et un premier bilan, au moins 111 morts en Colombie après le puissant séisme de magnitude 7,4 hier. Des secousses ressenties jusqu'au Panama et qui ont fait de nombreux dégâts, notamment à Cali, la troisième ville de Colombie. Le président Abelardo de la Espriella a décrété l'état d'urgence. Le pape aussi remplit des stades. Près de 200 000 fidèles se sont inscrits pour assister à la venue du pape Léon XIV à Paris en septembre et à la messe qu'il tiendra à Place de la Concorde et sur l'avenue des Champs-Élysées. La capacité du Stade de France a aussi été atteinte pour la veillée. Le diocèse de Paris annonce que des places pourront redevenir disponibles en fonction des désistements. Le souverain pontife doit débuter sa visite officielle en France le 25 septembre. Et puis le tennis, Arthur Fils va devoir attendre encore un peu alors que le français devait disputer un quart de finale contre l'Espagnol Raphaël Jodard. La météo a fait des siennes. Un violent orage à Montréal a poussé les organisateurs à reporter tous les quarts de finale masculins à ce soir à partir de 18h30. Voilà pour l'actu. Très bon début de journée à tous.
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2: Bonjour à tous, nouveau coup de chaud sur l'Hexagone. À partir de midi, 43 départements seront placés en vigilance orange canicule. En plus du sud-est, déjà concerné par les fortes chaleurs depuis plusieurs semaines, l'ouest du pays va basculer à son tour dans la fournaise, du Finistère à l'Allier et à la Corrèze. La vigilance va s'étendre à 67 départements demain. On pourrait atteindre les 39 degrés localement. Il n'y a pas qu'en France que l'on suffoque. Aux États-Unis, on vient de passer le mois de juillet le plus chaud jamais enregistré. Le record de 1936 a même été dépassé selon l'agence américaine d'observation océanique et atmosphérique, avec une température moyenne de près de 25 degrés, c'est près de 2 degrés de plus que les autres années. Le bilan monte à 111 morts en Colombie. Un puissant tremblement de terre a touché le pays hier. Des secousses de magnitude 7,4 ressenties jusqu'en Équateur et au Panama. L'état d'urgence a été décrété sur place. Les États-Unis ont annoncé envoyer une enveloppe de 15 millions de dollars d'aide. Retour en France avec cette bonne nouvelle. À partir d'aujourd'hui, le démarchage téléphonique non consenti, c'est fini. La loi entre en vigueur. Concrètement, les entreprises voulant vous appeler pour des sollicitations commerciales devront avoir recueilli votre consentement. Mais si vous avez déjà un contrat avec la société, elle pourra tout de même vous appeler pour vous proposer des services supplémentaires. 97% des Français se disent agacés par le démarchage téléphonique. Gérald Darmanin souhaite faire annuler une décision d'un juge des référés. Le ministre de la Justice a saisi le Conseil d'État alors que le tribunal administratif de Caen a ordonné de faire cesser des comportements contraires à la déontologie commis sur des détenus à Condé-sur-Sarthe. Le garde des Sceaux évoque des allégations. Et puis en sport, Léon Marchand en forme pour les championnats d'Europe de natation. L'équipe de France a remporté la médaille d'argent sur le relais 4 x 200 mètres nage libre hier au centre aquatique olympique de Saint-Denis. Ce matin, place aux séries du 200 mètres d'eau, messieurs, entre autres. On suivra le français Mewen Tomac. Voilà pour l'actu. Très bonne matinée à tous.
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1: 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Bonjour à tous, la chaleur est bel et bien de retour partout en France. 43 départements seront placés en vigilance orange canicule à midi. Cela concerne la Bretagne, les Pays de la Loire, le Centre-Val de Loire, la Bourgogne-Franche-Comté, un quart sud-est et le long de la Méditerranée. Demain, ce sont 67 départements qui seront concernés par la vigilance orange, une large moitié sud ainsi que la région parisienne. Une enquête pour tentative de meurtre sur personne dépositaire de l'autorité publique a été ouverte à Toulouse. Hier, deux policiers municipaux ont été attaqués à l'arme blanche en centre-ville. Pendant leur service, le suspect a été interpellé. Les deux agents ont été transportés au CHU, blessés au bras et au cou. Le maire Jean-Luc Moudenc évoquait hier dans un message sur X des propos à caractère terroriste du suspect. En Colombie, la course contre la montre, des victimes sont encore potentiellement piégées sous les décombres après le tremblement de terre hier. De magnitude 7,4, il a fait de nombreux dégâts, notamment à Cali, la troisième ville du pays. Au moins 20 bâtiments se sont effondrés. L'état d'urgence a été déclaré par le nouveau président Abelardo de la Espriella. Donald Trump modifie les recommandations pour les vaccins. Le président des États-Unis vient de signer un décret appelant à espacer et dissocier les injections contre la rougeole, la rubéole et les oreillons. Il évoque un taux élevé d'autisme qui serait causé par le vaccin, alors que la recherche scientifique n'a jamais établi de lien. Ils irritent 97% des Français selon un sondage Que Choisir Ensemble. Ce mardi marque-t-il enfin un coup d'arrêt pour les démarchages téléphoniques. Une loi entre en vigueur pour tenter de limiter le nombre d'appels non sollicités que nous pouvons recevoir chaque semaine. Désormais, il faudra avoir donné son accord explicite écrit à une entreprise pour qu'elle puisse nous rappeler. Cette loi n'empêchera pas en revanche les appels de prospection illégaux ou les arnaques venues parfois de plateformes étrangères. Et puis en foot, les Lyonnais vont devoir se ressaisir. Match retour du troisième tour de qualification de la Ligue des Champions ce soir face au Sparta Prague. À l'aller, l'OL s'était incliné 2-1, coup d'envoi à 21h. Voilà pour l'actu, très bonne matinée à tous.
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1: Les belles et bonnes nouvelles de Saul, lues par Louis. Elle est pas belle la nuit. Une personne monte vers le toit d'une colline. Elle n'est même pas accompagnée de son ombre. Elle continue de monter, le silence qui l'entoure contrastant avec les 12 coups de glas de l'église annonçant l'heure du crime. Les glas de cette église sont en retard de 24 heures, mais personne n'en a jamais eu le son de cloche. Le nacre de la rosée sur le noir de la nuit donnait l'étrange impression que cette colline, semblable à un dos de cuillère, fut faite d'argent. Notre personne, désormais arrivée au sommet, s'allongea dans l'herbe d'argent et contempla le ciel d'onyx noir, incrusté de quartz blanc. Son esprit cristallisé sur la perte d'éclat d'une paire d'yeux rubis qui aurait valu tout l'argent du monde à ses yeux. Sur le pinacle de sa colline de désespoir, il y resta des longues heures sans rien faire. Le jour en ces contrées ne se lève jamais pour quiconque reste dans l'oisiveté ad vitam aeternam. Notre contemplateur, les yeux plongés dans le néant et les sens anéantis, ne sentit pas l'approche de pas lents, fatigués, mais approchant tout de même. Ses pas étaient surmontés d'un corps livide, exsangue, qui souffla « Monsieur, dame !» Pas de réponse. « Monsieur, dame, vous pouvez m'aider à trouver le jour ?» Notre contemplateur se leva d'un bond, surpris d'entendre quelqu'un.
2: Mais que faites-vous sur la colline ?
1: Je suis venu vous demander de l'aide pour quitter l'obscuritude de ce sombre pays.
2: L'obscuritude ?
1: Oui, l'obscuritude. Pourquoi ? Il y a quelque chose qui vous gêne ?
2: C'est qu'on dit plutôt obscurité en règle générale.
1: Ah oui, j'avais oublié. De là où je viens, on dit obscuritude. Et encore, je ne suis pas le plus à cheval là-dessus. Certains par chez moi parlent aussi de bravitude et de couragitude. D'ailleurs, vous pourriez m'aider à regagner ce par chez moi ?
2: C'est-à-dire que je ne suis pas sûr de pouvoir vous être d'une grande aide et je souhaiterais voir la nuit encore un peu.
1: Je comprends. Le ciel devient étrangement réconfortant à force de le regarder. Dans ce cas, dites-moi quand vous serez prêt. Je ne suis plus à une éternité près.
2: Notre contemplateur se reposa. Cet individu lambda restant à bonne distance de lui, attendant son éveil. À leurs yeux, une éternité ou étude s'écoula, puis ce lambda s'approcha.
3: Il est l'heure, mon seigneur, il est l'heure de se réveiller.
2: Notre contemplateur sortit difficilement les yeux du ciel.
1: Vous voulez vraiment chercher le jour ?
2: Oui, c'est ce que je souhaite. Pourquoi ?
1: Eh bien, partez sans moi. Je ne suis pas sûr de vouloir un jour le voir. Si je suis venu vous demander de l'aide, c'est que je suis incapable de trouver le jour seul.
2: Vous n'avez pas moyen de demander à quelqu'un d'autre, étant donné que apparemment je ne suis pas le seul sur la colline.
1: Vous êtes le seul sur cette colline. C'est la vôtre. J'ai déjà fait le chemin depuis la mienne pour me joindre à vous. Et je crains que redescendre seul sans même voir le ciel ne soit ma dernière dégringolade.
2: Mais alors pourquoi voir le jour ?

0: Elle est pas belle, la nuit. Si, si, elle est splendide, mais je n'en peux plus de ne pas arriver à me donner le jour. Vous donner le jour avec ces nuages de pluie et d'orage intempestifs entrecoupés d'un cramage au soleil, ça vous chagrine? Alors qu'ici, il fait déjà trop nuit pour voir les nuages, trop humide pour se plaindre de la pluie et trop froid pour crever de chaud. Bref, le paradis, quoi. C'est ce que je me disais aussi il y a longtemps. Mais croyez-moi, vous singez d'aimer ça alors que la seule chose que vous voulez, c'est ne pas oublier. Comme faire semblant d'aimer un plat de son enfance pour ne pas l'oublier. Grand moment de silence. Attendez, si vous avez pris tant de pas de recul sur la nuit, pourquoi n'êtes-vous pas déjà sous le jour? Je ne sais pas, c'est pour ça que je vous demande de l'aide. J'ai beau me dire que je n'aime pas cet endroit, que je pourrais ne pas oublier sous le jour, mais ça bloque. Impossible d'avancer. Et ça m'anéantit. Vous savez, j'ai toujours eu peur des habitudes. J'ai toujours cherché dans ma vie à les fuir en touchant à tout. Tout le temps, mon quotidien se devait d'être le plus atypique possible pour que chaque instant devienne le plus unique possible, pour qu'il ait le droit à son instant de grâce. Et je pense que si j'étais à votre place, ce qui me bloquerait le plus, ça serait de rendre ce fameux non-oubli banal. Alors qu'ici, il a son espace et son ciel dédié, son piédestal en somme. Vous avez sans doute raison, mais avez-vous une idée de comment contourner ça? Aucune idée. Je pense que là-dessus, vous allez devoir vous faire la vôtre. J'en ai peut-être une. La mémoire est formidable, alors peut-être qu'il faut simplement essayer d'oublier au moins un temps et s'en rappeler dans les moments où qu'il le mérite, des moments dignes de ses souvenirs. En effet, c'est peut-être ça qui vous manque à vous. Merci pour cette discussion, je m'en vais retourner à ma contemplation. Ces mots ne trouvèrent nulle oreille à où raisonner, notre chercheur d'aide ayant retrouvé le jour.
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2: Bonjour à toutes et tous. Deux fois plus de départements en alerte canicule à partir de ce midi. La vigilance orange de Météo France concerne maintenant toute la Bretagne, les Pays de la Loire, une partie du centre-Val de Loire, mais aussi le Languedoc-Roussillon. À Montpellier, on a relevé 26 degrés la nuit dernière. À 5h du matin, il faisait également 27 degrés à Nice. Cet après-midi, on aura généralement plus de 35 degrés sur ces 43 départements en vigilance et la chaleur gagnera encore du terrain demain. Plus de 50 hectares brûlés dans le Maine-et-Loire depuis hier après-midi. Un incendie est en cours dans une forêt à l'est d'Angers. Pas de victimes ni de destruction d'habitation, indique la préfecture. Des travaux menés par des exploitants forestiers sont en cours pour éviter la propagation des flammes. À Toulouse, l'homme suspecté d'avoir agressé deux policiers municipaux hier en fin de journée n'est pas dans un état compatible avec une garde à vue. Le maire Jean-Luc Moudenc indique que des propos à caractère terroriste ont été signalés. Pour l'heure, le parquet national antiterroriste n'est pas saisi. Le pronostic vital des deux agents blessés à l'arme blanche n'est pas engagé. Le ministre de l'Intérieur, Laurent Nunez, leur apporte tout son soutien. Plus de 130 morts et 570 blessés. Le bilan encore très provisoire en Colombie. Au lendemain de ce puissant séisme, le président colombien a décrété l'état d'urgence. Les recherches se poursuivent dans les décombres. À l'étranger, encore en Syrie, Bachar al-Assad condamné à la peine de mort par contumace aujourd'hui. L'ancien président reconnu coupable de crimes de guerre et crimes contre l'humanité par un tribunal syrien. Condamnation en son absence. Le dictateur renversé en décembre 2024 a pris la fuite avec sa famille en Russie. Et puis au championnat d'Europe de natation à Saint-Ouen, après la médaille d'argent remportée hier sur le relais 4 x 200 par la France, emmenée par Léon Marchand. À suivre à 18h30 plusieurs finales. Le 200 mètres d'eau avec Pauline Mailleux, le 50 mètres papillon avec Maxime Grousset, deuxième meilleur temps en demi. Et la finale du 100 mètres nage libre avec les Françaises Marie Wattel et Beryl Gastadello. Et c'est la fin de ce flash. Très bonne journée.
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On arrête, on arrête. On a fait ce qu'on a pu. Heure du décès, 13h57. Bon, petit café ou quoi ?

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2: Clémentine Stepanov est en face de moi et moi j'ai son album entre les mains qui s'appelle Liberté, donc c'est un album autoproduit, on peut le dire.
3: Et en partie par les spectateurs qui me suivent depuis un moment, parce qu'on a fait un crowdfunding sur Hello Asso.
2: Ah, Hello Asso, d'accord. Et ça a été jusqu'au bout ?
3: Ça a été jusqu'au bout, il y a eu 6000 euros, donc une partie de l'enregistrement studio.
2: Ah, super.
3: Et d'ailleurs pour Hello Asso, l'album est disponible dans la boutique en ligne Hello Asso, si ça vous plaît.
2: Je savais pas, mais ailleurs que chez Hello Asso, peut-être sur Amazon ou non.
3: Plutôt sur la boutique de l'association, la compagnie Corps et Âme, Hello Asso pour l'instant. Je cherche un distributeur si quelqu'un a le coup de cœur.
2: par exemple.
3: Et puis sinon, l'album est sur toutes les plateformes numériques.
2: C'est ce que j'allais te dire, bien sûr. Il y a
3: Spotify,
2: ça aussi aujourd'hui,
3: Deezer,
2: ça marche.
3: Apple et tout.
2: YouTube. Tu es une excellente commerciale, Clémentine. Bravo.
3: Il faut le dire.
2: Mais évidemment. Alors par contre, moi, si je dois faire du commerce, je dois dire aussi que tu es le 26 juin à Chantilly, donc
3: c'est ça,
2: tu fais un concert dans une église, hein, c'est ça ?
3: C'est ça, dans l'église du château de Chantilly.
2: Ah, magnifique !
3: Ça va être très beau.
2: Ah bah oui, ça
3: avec
2: va être très...
3: de l'orgue et de la guitare.
2: Allez, écoute,
3: c'est
2: super. Mais on peut tout faire dans une église, tu peux aussi ramener de la batterie, tu peux faire ce que tu veux.
3: Ça sonne moins. Ce qui est très beau aussi, c'est le violoncelle.
2: Ah, et il n'y en a pas là.
3: Sur scène, ça dépend. Là, à l'Auguste Théâtre, on avait violoncelle, piano, caronne et guitare. Et c'était très beau comme ensemble.
2: Donc, d'accord.
3: Selon les salles, si on a l'espace.
2: Et là, sur ton album, il y a tous les instruments quasiment, non ?
3: Oui, de tout ça.
2: Parce que même la batterie, elle a sa place dans tes morceaux.
3: Un petit peu, oui. Par exemple, dans Est-ce que ça fait oui qui est
2: voilà, c'est
3: époque,
2: ça. Ou la femme d'affaires.
3: Voilà, qui est plus jazzy.
2: C'est ça. Hein, elle a sa place. Il y a tous les instruments maintenant. Donc ça devient plus généraliste, plus grand public, j'allais dire.
3: Oui, et un des musiciens de l'album, je voudrais le citer quand même, c'est Vince Le Mariachi, un musicien d'origine mexicaine qui a beaucoup donné dans l'album.
2: Bah avec le nom qu'il a, ça ne manquerait plus qu'il soit suédois. Hein?
3: C'est clair.
2: Et alors dis-moi, il y a des choses, enfin, j'ai regardé ton CV de comédienne, j'ai vu par exemple qu'en 2017, tu avais eu le premier rôle d'un film, alors je ne sais pas s'il est sorti au cinéma.
3: Hein. Si, il est sorti, Fizerman. Un dénommé homme plume en français.
2: C'est
3: une belle histoire qui se passait en 1905, un film d'époque, j'adore jouer dans les films d'époque, une histoire d'amour et tout.
2: Et bien évidemment, et alors tu as même eu un prix pour ça, tu t'es déplacé au Venezuela?
3: Non, mais ça faisait plaisir.
2: Parce qu'il t'aurait peut-être capturé, tu serais parvenu. Tu as eu le prix de la meilleure comédienne au Festival des 5 continents.
3: Oui.
2: Et pas des incontinents, hein, des 5 continents.
3: Hein. Ah bah oui, bien sûr. C'est très poétique.
2: Oui, bien sûr. Plus que ce que je viens de faire comme blague. Hein. C'est clair. Hein. Et alors, le côté comédienne, tu l'as mis un petit peu de côté, là, ou pas ?
3: Non, je vais le reprendre un peu, là, grâce à cette pièce pour enfants.
2: Musique. Tu fais la musique, mais
3: et
2: tu
3: aussi,
2: vas jouer.
3: J'ai un rôle.
2: Ah, voilà. C'est génial.
3: Et sinon, comme interprète, c'est vrai que je suis passée un peu dans l'ombre avec le théâtre d'ombre. J'ai joué beaucoup j'ai créé des spectacles en ombre chinoise et j'interprète derrière mon écran. Quand je ne suis pas avec mon micro de chanteuse.
2: Eh ben écoute,
3: mais ça commence à me manquer un peu, là, les pièces de théâtre et le cinéma aussi.
2: Et cinéma, bien sûr, bien sûr. Bah écoute, on va te suivre de très près. Je crois qu'il y a une page Facebook où on peut te suivre, Clémentine Stepanov.
3: Il y a un site Instagram aussi.
2: YouTube. Et puis, je cache qu'on parlera de toi un petit peu plus nationalement, j'espère, avec cet album Liberté, par exemple.
3: J'espère qu'il va se diffuser un maximum.
2: Je l'espère pour toi, je croise les doigts. Et je te dis à très vite, j'étais ravi de faire cette interview, cette émission avec toi aujourd'hui, Clémentine.
3: Merci.
2: À très vite, Clémentine Stepanov. Merci.
3: À bientôt.
2: Et quant à vous, chers auditeurs, je vous dis à la semaine prochaine. Bye bye.

0: Bonjour à tous et bienvenue, vous êtes avec François dans votre émission Une Heure Avec, et cette semaine, je reçois deux invités. Tout d'abord, un jeune comédien, vous l'avez aperçu à la télévision dans la série Master Crime, et il figure au générique de la série Les Disparus des Argonnes, qui sera bientôt diffusée sur France Télévisions. Et cet été, il sera sur scène au Festival d'Avignon à l'Ancien Carmel, dans le spectacle La Terre des Hommes. Ma seconde invitée est une chanteuse, mais également une parolière et compositrice. Son album intitulé Liberté vient de sortir, et nous allons donc évoquer leur actualité respective, et je reçois aujourd'hui Pierre Devaux et Clémentine Stepanoff.
1: Bonjour Pierre Devaux.
2: Bonjour.
1: Pierre Devaux, donc comédien.
2: Tout à fait, oui.
1: De théâtre et de télévision, j'ai lu.
2: Absolument.
1: Donc ouais, on en parlera peut-être tout à l'heure, parce que là, t'es en face de moi pour Avignon.
2: Exactement, tout le mois de juillet, ouais.
1: Ouais, tout le mois de juillet, c'est ton premier Avignon ?
2: C'est le deuxième.
1: Le deuxième, ouais. T'as fait quoi
2: Le même spectacle, Terre des Hommes.
1: D'accord.
2: J'étais dans un autre théâtre, et là...
1: Là, c'est à l'Ancien Carmel.
2: Exactement.
1: L'Ancien Carmel, comme son nom l'indique...
2: qui est un ancien carmel, et ça se joue d'ailleurs dans une ancienne chapelle, je crois.
1: Ah oui ?
2: Ouais, qui a été désacralisée, mais...
1: L'année dernière, t'étais pas au même endroit, quand même.
2: Non, c'était pas dans le même théâtre. Non, okay. Non.
1: Par contre, tu fais pas tout le mois, j'ai lu que tu t'arrêtais le 23 juillet.
2: L'Ancien Carmel, en fait, la programmation s'arrête le 23 juillet pour tous les spectacles.
1: Ah ok, donc, bon, quel dommage. Tu pourrais déménager pour les 3 jours qui restent.
2: Oui, mais je crois qu'on s'y retrouve à peu près, parce qu'il y a une date de relâche en moins. Je crois que c'est ça.
1: C'est les lundis, là, les relâches.
2: C'est les vendredis, là.
1: Les vendredis,
2: ouais.
1: Ah, bon, ouais. D'accord, ok.
2: Je découvre aussi.
1: Il faut rien comme tout le monde.
2: Non.
1: C'est le vendredi que t'as piscine, donc.
2: C'est le vendredi, piscine et poney. Okay. J'en profiterai.
1: Oui, là, il va falloir. Hein. Et l'année dernière, il a cartonné le spectacle.
2: Tout à fait.
1: Je lirai quelques avis tout à l'heure que j'ai pris sur un grand site de réservation, le plus grand. C'est Patty Kenneth, Ticket Tac, c'est bien réduit. Et les gens ont adoré, parce que j'ai pris que les 3 derniers.
2: Ok.
1: Alors qu'il y en a, je sais pas, une centaine, je crois.
2: Ouais.
1: C'est ça.
2: Ouais, tout à fait.
1: Ça a cartonné. Et tu l'as pas joué à Paris, spectacle?
2: Si. On l'a créé à La Flèche il y a 1 an et demi.
1: C'est un théâtre à Paris, ça, La Flèche?
2: Ouais, à Bastille.
1: D'accord.
2: Un théâtre de 50 places, Flavie Fontaine, super équipe.
1: D'accord.
2: Et après, on l'a joué là toute la saison au Contrescarpe.
1: À la Contrescarpe.
2: Je crois. Il y a eu un rachat et maintenant ça s'appelle le Contrescarpe.
1: Si tu savais. Il y a eu plus d'un rachat parce que je connais ce théâtre depuis le Triomphe.
2: D'accord.
1: Mais t'étais pas né.
2: Non.
1: Le Triomphe, il appartenait à Mairie. Mairie Liévin, le comédien.
2: Okay.
1: Tu connais?
2: Ok, non, j'ai pas entendu.
1: Voilà. Un ancien du théâtre de Bouvard, par exemple, ouais. Mairie. Et le Triomphe, par exemple, il y avait les Afters du Rire avec Gaspard Proust, Mathieu Madenian, Jean-François Kerrèche.
2: C'est
1: qui te parle, ça, aujourd'hui.
2: Ouais, tout à fait.
1: Et c'était tous les samedis.
2: C'est drôle. Et ben nous, c'est tous les samedis, là, à 19h, et on a joué de septembre jusqu'à la dernière, là.
1: En juin.
2: Samedi, ouais, le 20 juin.
1: Et puis maintenant, là, dans 15 jours à peine, c'est ça?
2: Au Festival d'Avignon.
1: Avignon.
2: Ouais.
1: C'est la foire d'empoigne, le Festival d'Avignon. Cette année, il y a 1800 spectacles, un peu plus de 1800, on m'a dit.
2: Ok, j'avais 1700 l'année dernière.
1: Ça a été battu.
2: Okay.
1: Et d'ailleurs, on m'a expliqué un peu pourquoi. C'est parce que, justement, ça devient tellement compliqué de jouer à Avignon.
2: Ouais.
1: C'est vrai, c'est
2: compliqué.
1: Les prix des places, pour les compagnies qui jouent, ouais. sont chers. C'est une centaine d'euros par fauteuil, en général. Hein. Mmh. Plus se loger est très cher, manger est très cher, tout est très cher, en fait, ouais. Hein, que les compagnies se partagent les créneaux.
2: Ah, tout à fait. Ils alternent un jour sur deux où ils font la moitié de festival.
1: Ouais, voilà.
2: Tout à fait.
1: Voilà.
2: Et nous, on a la chance d'avoir une production qui nous permet de jouer
1: c'est encore mieux.
2: Tout le festival. Donc, ouais,
1: c'est encore mieux. C'est pas la tienne?
2: Non. C'est Christophe Paris. C'est sa production.
1: D'accord, ok.
2: Et il diffuse également le spectacle.
1: Et j'espère que ça va cartonner. Alors, ça parle de quoi, Terre des Hommes?
2: Terre des Hommes, c'est un roman que Saint-Exupéry a écrit avant Le Petit Prince.
1: Okay.
2: Et on y retrouve en fait toutes les prémices du Petit Prince. Il n'y a pas le côté mélancolique ou enfantin du Petit Prince. Beaucoup de gens qu'on croise dans la rue disent c'est vraiment pas mon genre de lecture ou
1: tout ce que j'ai envie d'aller voir au théâtre.
2: Mais là, il y a tout le côté aventure.
1: Okay.
2: Et on retrouve donc l'histoire de la rose, on retrouve les grandes thèses de Saint-Exupéry, que les hommes ont besoin de se lier les uns aux autres.
1: Okay.
2: Et c'est à ce moment-là que Saint-Exupéry s'est crashé dans le désert. Je ne veux pas en dire trop, parce que mais il y a à la fois le côté poétique, méditatif que peut avoir Saint-Ex, et il y a tout le côté juste, c'est une pièce d'aventure, quoi. C'est un récit d'aventure. C'est deux hommes paumés au milieu du désert avec 40 degrés, pas une zone d'ombre.
1: Ça me fait penser un peu à ce film où il y a le crash d'avion, mais si, qui a eu des Oscars...
2: Récemment ?
1: Mais non, c'est un film qui a une trentaine d'années, où justement, le pilote... part avec sa femme. Non, mais si, mais c'est... Je vais le retrouver tout à l'heure. Et, à la coupure, je suis sûr que je vais le retrouver. Ça me fait penser un petit peu à ce genre de récit. C'est extraordinaire.
2: Et là, c'est très concret parce que c'est autobiographique. Il l'a vraiment vécu et avec son mécanicien, Prévost, ils sont livrés à eux-mêmes. Ils retrouvent un quart de litre de vin blanc, du café, du raisin, une orange et c'est tout.
1: D'accord.
2: Et en fait, un homme normalement constitué ne peut pas survivre plus de 4 jours dans ces conditions-là.
1: Sauf s'il a un petit peu d'eau.
2: Ouais, mais...
1: Ou de whisky, ou j'en sais rien, moi.
2: Ouais, non, il peut être aidé. Et alors, et en fait, il se pose toutes les questions de comment on va survivre.
1: Ah, oui.
2: Observons les fennecs, regardons comment ils font eux, puisque eux survivent. Est-ce qu'il n'y a pas des choses qu'on peut manger aussi, des petits arbustes, des insectes, quoi que ce soit.
1: Ouais,
2: et là, se posent vraiment toutes les questions de la survie, quoi. Et puis livrés à eux-mêmes, à un moment, il dit l'empire de l'homme est intérieur, parce qu'il regarde autour de lui, il voit l'horizon, les dunes, le désert, le ciel étoilé, et il se dit, en fait, je ne suis plus que livré à moi-même, quoi.
1: Ça doit être une pièce formidable. J'en doute pas. Je l'ai pas vu. Je vais pas faire comme si je l'avais vu. Je l'ai pas vu. Mais ça doit être formidable. Et puis aujourd'hui, je vois que c'est ta vie, comédien.
2: Ouais,
1: il y en a une juste avant.
2: Ouais.
1: Et si tu veux, on en parlera. Mais tout de suite après cette petite pause musicale.

0: Merci à vous qui nous rejoignez. Passez un bon moment en compagnie de François Joyeux et de son invité dans Une Heure Avec.
1: Pierre Devaux est en face de moi. Donc, pour cette pièce qui va se jouer à Avignon, Terre des Hommes, jusqu'au 23 juillet, donc, à quelle heure la
2: pièce ? C'est à 11h45.
1: Ah, c'est le matin, donc.
2: Oui, tout à fait. En matinée.
1: En fin de matinée. Et c'est ton deuxième Avignon, Pierre. Le deuxième, mais pour la même pièce, finalement.
2: Tout à fait, pour
1: toi, ce spectacle, tu veux le faire durer un petit peu dans le temps, là.
2: Ben, en fait, en tant que comédien, c'est passionnant de pouvoir le jouer dans la durée parce qu'on découvre systématiquement des nouvelles choses.
1: C'est sûr.
2: Pour travailler ce spectacle, j'ai fait mon baptême de l'air. Je suis allé dans un sauna un moment par 30, 60 degrés pendant une heure juste pour expérimenter un peu ce qu'on peut vivre quoi, dans cette sécheresse, la tête dans un étau. En fait, c'est passionnant et quand on discute avec des anciens pilotes qui viennent voir la pièce, des gens qui ont connu Saint-Exupéry ou qui ont été assez proches de lui, c'est une aventure humaine passionnante. Et donc, c'est enrichissant.
1: Pendant qu'on discute, je le dis parce que c'est très radiophonique, mais je suis en train de chercher, mais j'arrive à trouver
3: le film
1: dont,
3: dont
1: je devais regarder ça. C'est avec Ralph Fiennes, ce film. Ça te dit
2: rien? Je vois très bien Ralph Fiennes, mais le film.
1: À un moment, je vais le retrouver parce que c'est obligé.
2: Ouais.
1: Et c'est vrai que ça me fait penser à ça. Alors, je disais tout à l'heure que, en tout cas, ceux qui sont venus voir la pièce l'ont trouvé formidable puisque les trois derniers commentaires sont ceux-ci. Il y a Missy, je ne sais pas qui est Missy, mais elle t'a mis 10 sur 10.
2: Merci Missy.
1: Très bon moment en famille. L'acteur incarne incroyablement bien tous les personnages et le texte est très fort, très touchant. Toute la famille a apprécié, y compris l'après-ado et le petit dernier.
2: Génial.
1: Donc ça, c'est vraiment super. Ensuite, il y a David, 10 sur 10 aussi. Lui, il a mis bravo. Très belle interprétation qui rend très vivant le texte de Saint-Exupéry, qui raconte un pan de sa vie d'aviateur. Beaucoup d'émotions à voir. Et puis enfin, Martine 505. N'oublions pas, 505. Elle a mis 10 sur 10, magique. Parce que magique, tu sais, c'est le titre qu'ils mettent avant le commentaire.
2: Bien,
1: merci pour ce très beau moment qui nous a replongé, mes frères et sœurs et moi-même, le temps d'une soirée dans un épisode de la vie de Saint-Exupéry. Il nous a fait voyager, trembler, rire et pleurer. C'est formidable.
2: Ben, c'est
1: et comment t'es arrivé à ce texte, toi, d'ailleurs?
2: Moi, je l'ai lu quand j'étais jeune professionnel. J'étais pas du tout comédien. J'avais un travail.
1: Je l'ai dit juste avant la coupure.
2: Ouais.
1: Si tu veux, on en parle, mais t'étais ingénieur et t'as fait une école de commerce.
2: Exactement.
1: Ingénieur en quoi, alors?
2: Ingénieur en génie industriel.
1: Et comment tu t'es dit, tiens, je vais arrêter de gagner de l'argent, je vais devenir pauvre?
2: Je vais surtout devenir comédien et vivre de ma passion. Mais le point de départ, ça a été les textes. En fait, j'y suis venu en lisant Molière, en lisant Corneille, en lisant des textes des auteurs contemporains aussi. Et Terre des Hommes, je l'ai lu quand j'étais jeune professionnel, et Saint-Exupéry mettait exactement les mots de tout ce que je ressentais à l'intérieur, de tout ce que je vivais.
1: Bien sûr que j'ai retrouvé le film, et tu le connais aussi, c'est Le Patient Anglais.
2: Non, je ne le connais pas, mais merci de me faire découvrir.
1: Ah, je pensais que tu connaissais ce film.
2: Ah, je vais regarder.
1: Le Patient Anglais, terrible.
2: Okay.
1: C'était un film bouleversant.
2: Ah, puis Ralph Fiennes, c'est un énorme
1: grand comédien.
2: Ah, ouais. Au-delà.
1: Donc, je m'excuse de t'avoir coupé en plein vol.
2: Il y a des priorités.
1: Je venais de le retrouver.
2: Bah, et tu vois, ça, typiquement, ça nourrira probablement les prochaines représentations, parce que je vais le regarder et ça va venir.
1: Il y a des moments où tu vas te retrouver, forcément.
2: Ouais, c'est passionnant.
1: Quand ils sont dans l'avion, tout seul, écrasé dans le désert, machin, enfin c'est terrible.
2: Et donc j'étais ingénieur et j'écrivais, mais je faisais du théâtre en amateur, je prenais des cours du soir, j'écrivais des pièces avec des copains et au bout d'un moment je me suis dit go.
1: Je vais faire ça. T'as pris d'ailleurs des cours d'art dramatique au foyer.
2: Exactement.
1: Alors, je sais pas ce que c'est le foyer, mais
2: une école, c'est
1: à Paris.
2: Ouais, tout à fait. C'est des anciens des cours cochets.
1: Ah, ok.
2: Cette école.
1: Donc formidable. Parce que les cours cochets sont aussi ici à l'Auguste Théâtre. Tu le savais?
2: Ouais.
1: Ah, ben voilà. Mais t'étais pas venu quand même.
2: Non, j'étais pas.
1: Tu connaissais pas
2: le
1: théâtre.
2: Hein. Ouais.
1: Alors, je sais que t'en as fait d'autres, des pièces aussi.
2: Tout à fait.
1: Juste avant, ça a dû te nourrir pour ce personnage.
2: Bien sûr. Bien sûr.
1: Forcément. Et alors en télé, c'est quoi? Parce que j'ai lu, moi, Les Disparus des Argonnes, c'est le dernier.
2: Ouais, tout à fait. C'est pas sorti encore.
1: Ah
2: ouais, ça sortira normalement en novembre, à l'automne.
1: Tu fais quoi? C'est une série?
2: Ouais, c'est passionnant. Ça s'étale sur 20 ans. Donc ça se passe au début dans les années 80, et puis années 90, et puis années 2000. Et c'est une histoire assez sordide, pour être très franc.
1: C'est un rôle important?
2: Le fils du personnage principal.
1: Ah bon?
2: Un des fils. On est deux. Il y en a un qui a disparu.
1: C'est pas trop chieur, toi, ça va?
2: Non,
1: je ne l'emmerde pas trop. Toi.
2: Non, mais moi, je suis un fan de Renault. Mon personnage
1: un
2: est fan
1: de
2: Renault.
1: Ah.
2: Donc, il est plutôt rentre-dedans.
1: Tu vas venir voir mon pote Fred, alors.
2: Ah bah oui, avec plaisir.
1: tiens, on va sur une petite coupure musicale, puisqu'on parle de Renault. Et on revient dans un instant avec Pierre Devaux, donc, pour continuer à parler de Terre des Hommes qui va se jouer à l'Ancien Carmel à 11h45 du 4 juillet au 23 juillet. Et c'est pendant le Festival d'Avignon. Bien. bien sûr.

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1: Pierre Devaux est en face de moi, Pierre Devaux, comédien, anciennement ingénieur, donc ingénieur sorti d'une école de commerce. Ouais. Tu t'ennuyais pas un peu?
2: Je me cherchais, je pense.
1: Ouais, tu te cherchais, mais t'as fait combien de temps dans la vie réelle, j'allais dire?
2: 24 ans, j'ai fait une prépa, une école d'ingénie, école de commerce.
1: Et t'as bossé en entreprise pendant 4 ans?
2: Ouais, tout à fait.
1: Et donc toi au moins tu sais ce que c'est?
2: Contrairement
1: à certains hommes politiques qui ne savent pas.
2: Absolument.
1: Est-ce que maintenant tu es dans l'imaginaire?
2: Oui. Il y a aussi toute une partie un peu de presque entrepreneuriale. Hein. Quand on est artiste, il y a un travail de communication à faire, il y a un travail de.
1: Par exemple, tu pars à Avignon.
2: Ouais.
1: Bien sûr, tu m'as dit qu'il y avait une prod qui te suivait.
2: Tout à fait.
1: Mais j'imagine que tu vas quand même aller faire le boulot au minima, c'est-à-dire tracter un petit peu.
2: Mais oui, absolument. Et ça, c'est honnêtement, il y a un côté qui peut être compliqué parce qu'il fait 30 degrés, parce qu'on apporte des gens.
1: 40.
2: Voilà. Et tout le monde n'est pas forcément intéressé par le spectacle. Et régulièrement, il y a des gens qui nous renvoient notre tract. Mais il y a un côté aussi passionnant, on va à la rencontre des gens. Et c'est probablement le cœur pour moi du théâtre, cette expérience de partage-là.
1: C'est ce qu'il faut faire. À mon avis, tu sais, c'est, à Avignon, ça se voit, tu vas voir un spectacle, il y a deux sortes de comédiens. Tu as ceux qui jouent le spectacle puis qui rentrent dans leur loge et qui s'en vont. Ouais. Et puis tu as les comédiens qui jouent leur spectacle, connus ou non d'ailleurs, je tiens à préciser. Et puis qui sortent devant la salle pour parler avec les gens, pour leur donner des tracts ou autre.
2: Ouais, bien sûr.
1: Et parce qu'il y a cet échange. Il y a cet échange qui s'est passé sur scène pendant une heure et qui continue un petit peu dehors.
2: Ouais, mais par essence, c'est l'art du partage. C'est un moment où on est et comédien au plateau et public, unis et au présent. Et ça, c'est bien que ce soit passionnant aussi, c'est pas du cinéma, c'est pas de la télé, c'est pas du replay ou je ne sais quoi. C'est vraiment, on est tous au présent et il y a cette convention où venez, on va croire à cette histoire ensemble.
1: Je ne sais plus quel grand comédien qui disait au cinéma on a joué, au théâtre on joue.
2: Ouais, tout à fait. Hein, tout à fait. Et je trouve que ça rejoint en plus Saint-Exupéry qui dit que on a besoin de se relier les uns aux autres. Et lui, notre époque lui fait très peur parce qu'on peut avoir tendance à se délier avec Internet, avec le fait de se faire livrer sa nourriture chez soi, le fait de prendre des transports individuels. Tout ça lui fait très peur. Et le théâtre, pour moi, ramène à cette expérience partagée et au fait de vivre comme ça en société.
1: Eh bien, écoute, c'est ce que tu fais en tout cas quand tu es sur scène à Paris. Et donc là, tu le feras au Festival d'Avignon tout le mois à 11h45. Donc tu iras te coucher assez tôt quand même. Hein, parce que,
2: je serai raisonnable.
1: Tu iras pas faire la fête tous les jours.
2: Non. Mais l'avantage de 11h45, c'est que ça permet aussi aux spectateurs, aux spectatrices d'aller voir un premier spectacle avant pour les personnes qui aiment rentabiliser et qui sont très.
1: Oui, et puis comme tu allais me dire, et puis encore, il fait encore un peu
2: ouais,
1: bon.
2: Oui, il fait frais.
1: Exactement. Il fait encore 40 degrés. Il fait
2: moi,
1: que
2: c'est
1: 30.
2: Parfait. Ça me permet 11h45. De me réveiller. Ouais. Non, c'est raisonnable. Ça permet de me réveiller. Ça permet aussi déjà d'aller rentrer.
1: T'es dans Avignon Centre quand tu fais Avignon?
2: Ouais, tout à fait. En fait, l'avantage qu'on a à l'Ancien Carmel, c'est qu'on est logé juste à côté du théâtre.
1: D'accord.
2: C'est un Ancien Carmel, donc il y a des logements.
1: Ok.
2: Et il y a un petit jardin de la Respelite qui est magnifique.
1: Et pourquoi il y a écrit Ancien Carmel, Mois Molière?
2: Oui, parce que François de Mazières, qui organise le Mois Molière à Versailles, sélectionne certains spectacles et les emmène à Avignon dans ce théâtre.
1: Dans le tien.
2: Exactement.
1: Ok.
2: Et d'ailleurs, on va jouer demain soir au Mois Molière à Versailles.
1: Ah ok, d'accord. Ah oui, c'est vrai, je connais une comédienne qui le fait, ce mois Molière.
2: Excellent.
1: Bien sûr. Et il y a d'autres choses en préparation sinon pour toi? Ou alors à la rentrée, c'est encore le spectacle à Paris par exemple?
2: Eh bien, la grande bonne nouvelle, c'est que Terre des Hommes va se prolonger les vendredis et les samedis à partir du 28 août, toujours au Contrescarpe. Donc on va jouer...
1: Dans le cinquième, non?
2: Dans le cinquième, ouais. Donc on y est si bien qu'on y reste et ils sont heureux de nous accueillir.
1: Qui gère le Contrescarpe aujourd'hui, tu sais?
2: Étienne de Balazi.
1: Ah oui, effectivement, ça a changé beaucoup parce qu'il y a eu Claire Jazz qui l'a tenu à un moment.
2: Bien sûr.
1: Il y a eu... Je suis en train de chercher son...
2: Je ne l'ai pas en tête, mais je vois très bien. Il y a eu quelqu'un entre les deux.
1: Voilà.
2: Et là, on va reposer nos valises au Contrescarpe les vendredis et les samedis du 28 août jusqu'à Noël.
1: Et ben voilà, ben formidable. Et puis après, tu mets le petit chapeau rouge avec le pompon.
2: Ouais. Hein? Et ça enchaîne. Non, mais c'est.
1: Et ça enchaîne, bah oui. Ouais, ouais. Oui, parce que un comédien aujourd'hui, quand il a pas un énorme nom, il est obligé de faire de multiples choses.
2: Ouais, bien sûr. Et même, je pense quand il a un nom, l'intermittent porte bien son nom. On a plusieurs.
1: Bien sûr, casquettes.
2: Exactement. En même temps, on fait du théâtre et de la télé et de la voix.
1: Aujourd'hui, t'en vis correctement.
2: Oui, aujourd'hui.
1: Tu fais t'as tes cachets d'intermittence.
2: Oui, je suis vraiment pas à plaindre. En fait, l'année passée, j'ai joué dans un spectacle qui s'est joué toute la saison à la Comédie des Champs-Élysées. Et cette année, bah, j'ai pu jouer toute l'année, tous les samedis.
1: Ah, formidable.
2: Il y a eu le tournage. Enfin,
1: et ça fait combien depuis combien de temps à peu près?
2: Ça fait 3 ans et demi.
1: Là. 3 ans et demi. Ah ouais. T'es vraiment un jeune comédien.
2: Ouais, ouais. Je commence à atteindre.
1: Tu commences à être un vieux mec, mais un jeune comédien.
2: On dira ça. On retiendra ça. Non, mais j'ai autant d'expérience maintenant dans le monde pro, en entreprise et dans le théâtre.
1: Eh ben écoute, je vais te garder pour une série de questions que je pose à tous mes invités. En général, j'essaye d'avoir des gens un peu connus ou pas parce qu'ils ont un passé derrière eux.
2: Bien sûr.
1: Mais toi, comme t'as 4 ans d'expérience à peu près, eh bien, tu devrais pouvoir répondre à ce genre de questions. Donc, c'est dans quelques instants, tout de suite après cette plage musicale.

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1: Pierre Devaux, donc comédien, pas encore connu, mais en devenir, Pierre. Mais oui, puisque tu m'as dit l'année prochaine, cette année ou l'année prochaine, Les Disparus des Argonnes pour France Télévisions.
2: Tout à fait.
1: Ça.
2: Ouais.
1: C'est un rôle récurrent que tu as là-dedans.
2: C'est une mini-série de 4 épisodes.
1: Ah, bah, c'est bien quand même.
2: Ouais, réalisé par Safin Ebou et.
1: Ah, bah en plus, très bien.
2: Ouais, j'ai la chance d'apparaître, je crois, dans tous les épisodes.
1: Dans tous les épisodes. Tu crois? Non.
2: J'ai pas vu encore la façon dont ils l'ont monté, donc je peux pas te dire avec certitude.
1: Ils ont coupé toutes tes scènes.
2: On verra.
1: Bah oui, bon, tu seras au générique quand même.
2: On va découvrir ça.
1: Ça arrive, tu sais.
2: Oui, bien sûr.
1: J'ai tourné avec des gens très. Enfin, j'ai fait des émissions avec des gens très connus qui m'ont dit, mais on a fait une scène dans un film. Et puis à la fin, ils regardent et ils voient leur nom au générique, mais ils se sont pas vus dans le film parce que ça a été coupé au montage.
2: C'est délicat. Mais c'est le pragmatisme et le concret du métier.
1: Et oui, bien sûr.
2: Ça, c'est au service du film.
1: Et puis, voilà, c'est ça, c'est au service du film. Et puis le réalisateur a pas pris la peine de les appeler en disant, tiens, au fait, je t'ai coupé ta scène. Enfin, bon, bref, peu importe, mais.
2: Il y en a qui ont l'élégance de le faire, et ça arrive.
1: En tout cas, Terre des Hommes, c'est donc la pièce que tu vas défendre à Avignon tout le mois de juillet, quasiment du 4 juillet au 23 juillet. Parce après, ce sera vacances relax, mer et piscine tous les jours. Et c'est à l'Ancien Carmel pendant le mois Molière, donc c'est à 11h45. L'Ancien Carmel, c'est en plein centre dans les remparts d'Avignon.
2: Ouais, je pense que c'est le théâtre le plus proche de la gare.
1: Ouais, c'est ça. Pour être très simple. En plus, hein. C'est un spectacle où les avis sont dithyrambiques, je l'ai dit tout à l'heure. Il y a une page Facebook, quelque chose pour...
2: Il y a nos comptes Instagram sur lesquels on communique, il y a nos comptes Facebook aussi.
1: Ah oui, parce que toi, t'es quand même de la génération réseaux sociaux.
2: Ouais. Mais ça, c'est précieux parce que ça permet de toucher un petit peu largement. Et autrement, on a un site internet aussi dédié avec toutes les infos.
1: Saint-Exupéry.fr. Et alors, je te disais avant la coupure qu'on va terminer cette émission avec quelques questions que je pose à tous mes invités. Ouais. Ça s'appelle Le Marché au Plus. Et c'est par exemple, si je te demandais quel était ton plus grand souvenir de scène.
2: Eh bien, alors c'est un peu improbable, mais je pense que ça date de la semaine dernière, parce qu'il est très frais.
1: C'est bien.
2: J'ai joué dans La Veuve Rusée le rôle d'Arlequin. Une pièce de Goldoni qui s'est jouée en tournée à Pau avec une distribution merveilleuse et ça s'est joué au Bouffe-Parisien.
1: Avec des gens connus
2: Notamment en fait Thierry Harcourt, le metteur en scène de Terre des Hommes, qui m'a fasciné sur ce spectacle. Et il y avait Caterina Morino, Sarah Pazzini, Pierre Rochefort, Vincent Dezania, Vincent Deniard.
1: Ah oui, oui,
2: une équipe merveilleuse. Et j'ai joué sans avoir énormément répété. Le rôle d'Arlequin, qui est un rôle de Zanny.
1: Avec du dialogue,
2: avec tout un travail d'accessoires à mélanger, se tromper de lettres. Et ça s'est merveilleusement bien passé. Et je me suis amusé, mais comme rarement.
1: Comme quoi, on n'a pas forcément besoin de répéter pendant des milliers d'heures. Si on sent le rôle, on y arrive.
2: Ouais. Je pense qu'il faut avoir beaucoup travaillé pour en arriver là. mais là, il y a eu quelque chose de magique.
1: C'est merveilleux. Et alors, tu as rencontré plein de gens, du coup, depuis 3 ans et demi, j'imagine. Quelle est la plus grande rencontre que tu aies faite?
2: Thierry Harcourt. De façon très concrète, qu'il écoute ou qu'il écoute pas, il m'a fait une confiance aveugle. Je suis venu le voir la première fois avec mon adaptation de Terre des Hommes, en lui disant, j'aimerais bien potentiellement travailler dessus.
1: C'est pas lui qui met en scène?
2: Si, c'est lui,
1: c'est lui qui met en scène.
2: En fait, j'avais vu un de ses spectacles, Coup de cœur, qui s'appelle Naïs. Et il fait tout vivre avec très peu de choses au plateau. C'est limpide. Il met en avant le texte, les comédiens, les comédiennes qui sont au plateau, et par un travail de lumière, mais ajusté, pas d'esbrouf. Il prend pas les gens pour des imbéciles. Vraiment, c'est intelligent, lumineux. Et moi, je suis tombé fou amoureux de son travail. Je l'ai contacté, et en fait, c'est grâce à lui que j'ai pris confiance petit à petit. Et il a su voir, je pense, en le comédien et le passionné de Saint-Exupéry que j'étais, ce que cette pièce pourrait devenir. Et ça, je suis reconnaissance infinie. Merci Thierry.
1: Écoute, si c'est pas un bel hommage, je ne sais pas ce que c'est.
2: C'est devenu un ami, Thierry.
1: J'imagine. Et puis, même si ça fait plaisir d'avoir côtoyé tous ces comédiens, c'est lui qui t'a amené sur le projet.
2: Absolument.
1: Quand même. Le plus grand souvenir de tournage, du coup, puisque là, t'en as moins, mais t'en as quand même.
2: Ouais, ça a été.
1: C'est peut-être sur justement cette série, là, Les Disparus des Argonnes, non? Même pas.
2: Si, ça pourrait être ça.
1: Master Crime.
2: Dans Les Disparus des Argonnes, il y a une anecdote assez drôle, c'est que premier jour de tournage, je devais conduire une R5, donc une ancienne voiture.
1: T'as le permis, j'espère.
2: Oui, j'ai le permis.

0: Oui, j'ai pas l'habitude de conduire des R5.
1: Et bon, en fait, il y a un levier de vitesse, il y a un levier de pédale. Hein.
0: Un starter.
1: Bah oui.
0: Il faut pouvoir gérer. Le problème, c'est que les pédales.
1: J'en ai une. Alors,
0: ah oui.
1: Bah oui.
0: Mais les pédales sont plus proches que les voitures d'aujourd'hui, frein et accélérateur. Ouais. Et moi, j'avais des chaussures un peu plus larges.
1: T'appuyais sur le frein ou bien t'appuyais
0: sur les deux en même temps.
1: Bah oui.
0: Et on s'est rapproché dangereusement de la voiture. On était dans une descente de la voiture avec le réalisateur et le combo. J'avais la caméra sur le capot et j'étais pas serein du tout. Tout est bien qui finit bien.
1: Bah oui, vraiment, ils t'ont dit enlève tes Rangers. Ils m'ont mis des chaussons de danse plutôt.
0: Je pense que tout, rien, il n'y a eu besoin d'aucun mot. On a tous compris qu'il y avait de la tension et que j'essayais de faire au mieux. Et puis j'ai pu freiner au dernier moment et tout s'est bien passé. Mais ça a été.
1: Parfait.
0: Je suis curieux de voir ce que ça va donner à l'écran.
1: Eh bien écoute, peut-être que celle-là, ils l'ont gardée. Et alors pour terminer, parce que malheureusement, on est obligé de terminer, Pierre. On va en faire deux si tu veux. On va faire ton plus grand souvenir d'enfance.
0: Oh, c'est des belles questions ça. Belle-Île, en Bretagne.
1: Belle-Île-en-Mer, donc.
0: Belle-Île-en-Mer.
1: Belle-Île-en-Mer.
0: Ouais, tout à fait.
1: Saint-Vincent.
0: À Singapour. Ouais. Et donc, c'est Belle-Île-en-Mer, des vacances où j'ai mon masque et mon tuba et je me laisse dériver par l'eau sur une plage. Une plage de galets.
1: T'avais pas encore cette idée d'être comédien, du coup. Là, t'avais l'intention d'être nageur.
0: Et pourquoi pas plongeur, nageur. Ouais.
1: Et alors, le plus beau pays que t'aies vu, et on terminera là-dessus.
0: Je suis obligé d'être chauvin et de dire la France.
1: Je te tiens gros M.
0: Je prends.
1: Terre des Hommes, donc, à Avignon, à l'Ancien Carmel, du 4 juillet au 23 juillet. C'est à 11h45. Allez voir Pierre Deveau, je suis sûr que vous passerez un excellent moment. Merci beaucoup, Pierre Deveau.
0: Un grand merci.

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1: Bonjour Clémentine Stepanoff.
2: Bonjour François.
1: Je suis sûr que je l'ai bien dit.
2: Oui, très bien.
1: La première
2: bien.
1: Fois que je t'ai reçu, je ne savais pas parce que c'est d'origine ukrainienne, je crois, c'est ça
2: ouais.
1: Hein, oui, parce qu'on avait parlé, c'était le début des problèmes en Ukraine et malheureusement, ça continue.
2: Malheureusement.
1: Hein, malheureusement. Parce que tu as de la famille là-bas?
2: Non, j'en ai plus. Un peu de famille en Biélorussie, par contre.
1: En Biélorussie.
2: Où c'est aussi un climat dur.
1: Oui, c'est tendu. Et donc, on va essayer d'être un peu plus léger. On va parler de ton album. Aujourd'hui. Un album qui vient de sortir, donc, Clémentine.
2: Oui, il est sorti le 17 avril.
1: Ah, t'en es fière, hein, je le sais. je vois la Clémentine que j'ai en face de moi, qui s'appelle Liberté.
2: Ah
1: bah, si on pouvait en avoir un peu plus en ce moment, ça serait pas mal.
2: On en a soif.
1: Donc, 10 titres qui ont été enregistrés à Paris.
2: Oui, en 2025, à Mosaic Studio. C'est le studio de Francis Médoc que j'ai rencontré à la Manufacture Chanson.
1: Francis Médoc, il n'est pas médecin.
2: Et il ne fait pas du vin non plus.
1: Oui, évidemment, Francis Médoc, il pourrait faire du vin.
2: Donc,
1: c'est à Paris. Donc, voilà. Et c'est ton deuxième album, je crois.
2: C'est le premier comme compositrice et auteur.
1: Oui, mais moi, je t'ai perçu pour un... C'était un EP, alors, que tu avais sorti avant.
2: Et avant, c'était Corps et âme,
1: c'est
2: où
1: ça.
2: J'étais interprète.
1: Ah, d'accord, ok. Là, tu as tout composé, tout écrit.
2: Voilà.
1: Une grande première. Mais, et alors, qu'est-ce qui t'a donné envie de te lancer?
2: Qu'est-ce qui m'a donné envie de me lancer?
1: Bah oui, puisque avant, tu chantais les chansons des autres.
2: Justement, ça m'a donné envie d'écrire mes propres mots. J'avais envie d'ajouter de me sentir plus moi-même sur scène, d'être plus alignée, quoi.
1: D'accord, ok.
2: Et justement, si ça s'appelle Liberté, c'était parce que j'avais besoin de cette liberté d'écrire, d'être totalement...
1: Ah, aussi pour... Aussi, ça aussi.
2: Voilà.
1: Ah, oui.
2: Parce que j'ai toujours été interprète comme comédienne pendant des années.
1: Mais si, et... on en parlera un peu tout à l'heure, parce que moi, je l'ignorais quand je t'ai reçu. Tu sais, parce que je t'avais reçu à l'impromptu. Donc, j'avais pas ton CV ce jour-là.
2: Oui, c'est vrai.
1: Tu traînais un peu dans les couloirs du théâtre où j'enregistre.
2: Voilà.
1: On m'a dit, tiens, il y a une chanteuse. Et j'ai dit, viens faire mon émission. C'est ce qui s'était passé l'année dernière ou il y a 2 ans, je sais plus.
2: Oui.
1: Et là, évidemment, c'est un peu différent. J'ai tenu à t'inviter pour cet album. Et d'ailleurs, il y a des titres qui m'ont bien plu dedans parce que il y a un titre qui s'appelle J'aime la pluie et moi, j'aime plutôt le soleil.
2: Oui.
1: Je me suis dit, cette fille doit avoir une part un peu sombre quand même parce que on préfère le soleil en général.
2: Non, au contraire, quand la chanson m'est venue, j'étais pleine de joie de vivre et je chantais sous la pluie. Et puis, c'est ça, j'étais vraiment avec mon parapluie et tout, et en plein dans ma formation d'écriture de chansons, j'avais plein de jazz dans la tête et c'est venu naturellement. Alors j'ai enregistré avec mon téléphone et ça a donné cette chanson... toute joyeuse.
1: Eh ben, écoute, c'est celle qu'on s'écoutera tout à l'heure, dans un instant d'ailleurs, qui fait partie des 10 titres. Hein.
2: Mm-hmm.
1: Y en a d'autres qui sont en écriture d'ailleurs, puisque maintenant tu es là-dedans.
2: Eh oui, c'est ça. Là, j'ai une commande de chansons pour enfants, pour un spectacle qui s'appelle La Féerie des étoiles.
1: C'est génial.
2: Donc, c'est en cours. Et puis, il y a des chansons d'amour.
1: Il faut que tu en écrives combien, alors, de chansons pour un spectacle?
2: 5.
1: 5 chansons?
2: Mm-hmm.
1: D'accord. Oui, parce que c'est un peu plus court, les spectacles pour enfants, c'est maximum 1 heure, hein, c'est
2: oui.
1: ça. Hein. D'accord. Et tu as celle de ton prochain album, hein, déjà en écriture.
2: C'est ça.
1: Tu fais comme les pros maintenant.
2: Eh ben, je suis pro.
1: Eh ben, c'est ce que je dis. Hein.
2: C'est
1: une nouvelle Clémentine Stepanoff qui est en face de moi.
2: Une libre.
1: Une Clémentine Stepanoff libre. D'accord, ok. Donc, Liberté, 10 titres que tu as écrites, donc, seul il y a un an. Hein. Ça a mis un an pour faire le...
2: C'était en 2023, un peu plus d'un an. J'en avais écrit un petit peu une avant.
1: Ah, d'accord, ok.
2: Et ça s'est
1: finalisé en 2025.
2: Voilà.
1: Parce
2: qu'entre les deux, je les ai d'abord rodés en concert. J'ai choisi de ne pas aller en studio
1: oui,
2: tout
1: bah
2: de
1: d'ailleurs,
2: suite, mais
1: là tu as fait des concerts pour promouvoir cet album d'ailleurs là.
2: Oui,
1: t'en as fait un qui a cartonné, on m'a dit ici où on enregistre.
2: Voilà, l'Auguste Théâtre, la sortie d'album, c'était magique.
1: Ah oui, c'était surtout plein et bravo Clémentine. Alors donc on va s'écouter J'aime la pluie.
2: D'accord.
1: Puisque moi je t'ai dit que j'aimais que le soleil, on va voir si je peux changer d'avis et on se rejoint dans 5 minutes avec Clémentine Stepanoff.

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4: C'est l'histoire d'un troupeau de vaches qui va écouter un concert du Quatuor Lontano. Ou alors, c'est l'histoire d'un compositeur qui a fait une partition pour cloche de vache qui n'a encore jamais été donnée en plein air. À moins que ce ne soit l'histoire d'une expérimentation scientifique dont les contours et le bien fondé restent largement soumis à l'expertise psychologique de l'instructeur. Ce qui est sûr, c'est que dans cette histoire, tout est question de point de vue. Et d'autant plus qu'à partir de l'enregistrement du Quatuor Lontano au cours de la dernière édition en date des Musicales d'Assy, c'est en multipliant beaucoup les perspectives à son sujet que l'atelier de création radiophonique du département art de l'École Normale Supérieure PSL a imaginé, enregistré et monté ce numéro pâturé de Métaclassique.

0: Pauline Claus, ça fait depuis le début du Festival des musicales d'Assy que vous donnez un concert chaque année au Refuge de Doran.
1: Alors non, ça s'est fait, c'est des rencontres progressives. Ouais. En fait, on avait envie de faire des concerts, d'aller toujours chercher un public un petit peu différent, et on nous parlait de pas mal de randonnées, de nature, parce que c'est sûr que voilà, les gens là-bas apprécient, et nous aussi, beaucoup ce genre de cadre. Et puis, la rencontre avec Doran, ça s'est fait petit à petit en cherchant faire des concerts pour les familles aussi, voilà, qui soient accessibles. On a commencé avec des concerts promenades. Donc où il y avait un instrumentiste qui faisait donc il marchait avec le public, il les emmenait avec sa flûte, c'était très beau. Et puis qui faisait des stations, donc il y avait ses pauses. Et puis voilà, petit à petit, on s'est dit qu'on pouvait peut-être imaginer une soirée complète, en fait, quelque chose aussi où les gens peuvent prendre à boire, s'installer, voilà, plus se reposer. Et on y a associé un guide. Donc du coup, il bénéficie là d'une vraie randonnée avec la découverte de la faune, de la flore, voilà, tous les animaux qu'il y a dans les vallons. Et ça termine en concert, avec une partie en plein air et une partie à l'intérieur. Voilà.

0: Alors, quand arrivent les cloches des vaches ? Là, on sent qu'il y a deux sortes de publics. Pour en avoir interrogé quelques-uns, il y a ceux qui considèrent que ça renforce leur attention sur la musique parce que la musique se trouve comme amplifiée par la participation des vaches à leur manière. Et puis d'autres que ça perturbe en disant que quand même, ils entendent moins bien la musique.
1: Bah oui, bon, les deux réactions se comprennent très bien, oui. Et la deuxième, bien évidemment. Mais alors j'insiste sur une chose importante, ce sont des concerts gratuits. C'est-à-dire que ces conditions un peu spéciales d'écoute, je peux tout à fait comprendre, en tant que directrice artistique, que ça peut gêner, choquer des gens qui ont réservé pour le concert du soir et qu'ils n'ont pas l'écoute, ils ont pas dont ils rêvent. Ça, je comprends très bien. Mais justement, l'idée, c'est d'ouvrir, c'est de tenter des choses. Et si ça leur convient pas, bah, voilà, ils pourront revenir dans des conditions d'écoute qui sont certainement meilleures. Mais quant à la première réaction, celle où les cloches, alors nous comme musiciens on peut pas trop, en tout cas moi à titre personnel, bah non, parce que c'est vrai qu'il faut, avec tout ce qu'on décrivait comme marge d'adaptation à faire pour réussir à jouer notre quatuor en extérieur, c'est vrai qu'on voilà, on est doucement bercé par les échos lointains des cloches, mais on peut pas se permettre beaucoup plus que ça, on doit rester concentré dans notre partition quand même. Mais je comprends très bien, et il y a un bel exemple quand même qui était assez évident pour tout le monde, public et instrumentiste, c'était tout simplement le quatuor américain qu'on aime beaucoup jouer, en bise, voilà, donner et redonner, qui est vraiment une œuvre magnifique et qui se prête complètement à ce cadre pastoral, enfin, des alpages. Et il se trouve qu'il est en fa et que les cloches les plus sonores qui nous parvenaient étaient clairement du fa, du la, donc des accords qui composaient l'accord de fa majeur. Et c'était magnifique parce qu'il y avait une vraie résonance. Et ça a frappé beaucoup un public, y compris qui ne savait pas tout ça, que théoriquement les cloches étaient en fa.
0: Et qui trouvait une cohérence harmonique.
1: Mais oui, du coup, il y avait une vraie harmonie. Et c'était un très beau moment.
0: Mais ça, c'était l'an dernier.
1: Et oui.
0: Parce que cette année, au moins la vache en fa n'était pas là.
1: Donc cette année, moins d'harmonie, plus de...
0: Bah, c'est bon. Ce que disait Loïc.
1: Voilà.
0: Ou alors c'est vous qui vous êtes désaccordé.
1: Elle a changé d'alpage.
0: Mais vous n'avez pas changé le quatuor américain. C'est-à-dire, vous, c'est comme un rendez-vous. C'est-à-dire que dans l'hypothèse où les vaches passeraient pas loin du concert, alors vous choisissez Dvorak.
1: Non, ça non. C'est un hasard. C'est un hasard. D'accord. Ça fait partie d'un répertoire qui se prête bien à ça. Et c'est vrai que souvent, on nous le redemande.
0: Oui.
1: Aussi, hein, tout simplement. On
0: sent ça que reste un tube du quatuor américain.
1: Bah oui, mais ça reste quelque chose que les gens ont envie d'entendre. Et on ne va pas se l'interdire, vraiment. Mais donc, oui, c'était peut-être plus. Comment dire, polyphonique, voire peut-être un peu cacophonique par moment, mais c'est voilà, ce qui est rigolo, c'est le côté imprévu. C'est aussi qu'on ne sait pas ce qui va se passer, et c'est des rencontres.
0: Et ça veut dire que les vaches aiment le quatuor à cordes ?
1: Bah, manifestement, elles se rapprochent, elles viennent.

0: Dans Méta Classique, nous recevons aujourd'hui le compositeur français Jean-Nicolas Marlax, qui nous avait déjà rendu visite en 2021 et qui se trouve être une figure de proue de la musique contemporaine mondiale telle qu'elle se pense et s'élabore aujourd'hui. Compositeur en résidence à Lasca et au Mirage de Mai l'an dernier, fondateur du célèbre ensemble Les Vocalises, son travail se situe au croisement des enjeux contemporains, interrogeant notamment le statut de l'auctorialité à l'heure de l'intelligence artificielle, et s'affirme résolument comme une voix autre, nouvelle, au sein du paysage musical français. Nous le recevons aujourd'hui pour une pièce créée il y a 10 ans déjà, au Festival des Intempestives, qui sera jouée ce soir à la Philharmonie de Paris, et retransmise en direct à notre antenne. Il s'agit d'Hyper Schubert, composé pour octuor à cordes et cloches. Simple pastiche, voire pur plagiat pour les uns, œuvre imaginative ou révolutionnaire pour les autres, la pièce a remué la critique musicale et nous sommes très heureux de le recevoir aujourd'hui pour en discuter. Jean-Nicolas Marlax, bonjour.
1: Bonjour John Digano.
0: Votre pièce pour octuor Hyper Schubert pose des problèmes à l'écoute qui nous paraissent extrêmement stimulants. Vous suivez un principe de composition radicale, en reprenant note pour note le quatuor numéro 13 en la mineur de Schubert, le célèbre quatuor Rosamund, auquel vous adjoignez un quatuor de percussion composé pour cloche à vache. Mais alors, Jean-Nicolas Marlax, d'où vous est venue cette idée? Faut-il y voir un clin d'œil à d'autres formations instrumentales de l'époque de Schubert? Pensons par exemple au célèbre quatuor de Mendelssohn, ou l'idée vient-elle d'ailleurs? De l'aventure et de l'émancipation de la percussion au XXe siècle, par exemple.
1: Je dirais que l'idée de cet octuor provient à l'origine d'une réflexion sur l'intertextualité en musique. La notion de palimpseste, où un texte ancien demeure visible sous un texte nouveau, est essentielle dans mon travail de composition. Alors en littérature, Borges l'a illustré de manière éclatante avec Pierre Ménard, auteur du Quichotte, ce personnage fictif qui réécrit donc à l'identique l'histoire de Don Quichotte. Mais non, chaque mot prend un sens, je dirais, radicalement nouveau parce qu'il est pensé depuis un autre temps ou un autre contexte. Avec Hyper Schubert, ma pièce pour octuor, j'applique cette démarche à la musique. Si Schubert compose son quatuor en 1824, qu'advient-il si, en 2025, nous le rejouons sans en altérer une seule note, mais en le recouvrant d'une espèce de contrepoint anachronique? Vous comprenez bien que la question n'est pas de revisiter Schubert, mais de le faire résonner autrement, de jouer des interférences donc entre cette musique qui m'est chère et ces nouveaux timbres qui ont effectivement, comme vous le dites, fait irruption dans l'orchestre au XXe siècle.
0: Mais justement, à propos de cette question de la revisitation, il me semble que le choix de la musique de Schubert n'est pas anodin. On connaît la relation que vous entretenez avec ce compositeur depuis plusieurs années, notamment dans votre pièce « Les vanités du désert ». Mais au-delà de votre affinité personnelle, qu'avez-vous puisé de particulier du point de vue stylistique chez ce compositeur? En d'autres termes, qu'est-ce qui a motivé dans la musique même une telle réécriture?
1: Je dirais que la musique de Schubert m'est toujours apparue comme une espèce d'architecture suspendue, un édifice sonore éblouissant de pureté qui ne demande qu'à être habité par de nouvelles lumières et puis de nouveaux reflets. Puis je dirais qu'elle met en jeu, au-delà de la pensée formelle, de l'architecture musicale, une écoute véritablement sensible, qui se joue pour ainsi dire à même le son. Si on présente souvent Beethoven comme le grand fécondeur de la musique moderne au XIXe siècle, on oublie aussi les phrases si subtiles de Schubert, les audaces, les myriades harmoniques dont regorge sa musique de chambre en particulier, et ce pour des raisons d'expressivité toute personnelle et non par pure spéculation ou composition abstraite selon moi. Je dirais que tout cela a anticipé des ruptures que les aventures du début du XXe siècle n'ont fait que prolonger. Ces splendeurs harmoniques qui m'ont toujours fasciné dans cette musique, ce sont elles que j'ai voulu mettre en valeur et révéler plus explicitement en décidant d'adjoindre une strate percussive à cette pièce, et donc de faire de ce quatuor un nocturne. J'ai déjà utilisé cette image à propos de cette pièce, mais c'est comme si les parties de cloche ramenées à la surface projetaient en plein écran ce que le quatuor à cordes ne faisait que suggérer en profondeur. Mais au-delà de la citation et de la question des couleurs harmoniques, qui me fascinent et qui me passionnent, c'est, je dirais, le choc des matières que j'ai voulu aussi explorer dans cette pièce. Le quatuor à cordes repose sur un système harmonique basé sur des hauteurs tempérées, accordées selon le cycle des quintes, et les cloches à vache, elles, comme vous le savez, produisent des sons inharmoniques, impossibles à intégrer dans le système tonal classique. Leur présence fissure donc l'espace sonore et ouvre d'autres mondes.
0: Mais justement, Jean-Nicolas Marlax, pouvez-vous nous expliquer comment vous avez conçu cette partie de percussion ?
1: Alors, je vais essayer de décrire le processus de travail sans rentrer trop dans les détails, hein, mais j'ai d'abord entrepris une classification spectrale des cloches. Donc chaque cloche a un spectre unique avec des partiels qui ne suivent pas la série harmonique classique. J'ai ainsi établi une sorte de cartographie sonore de ces résonances et puis imaginé un monde à la fois mélodique et rythmique, un monde modal inspiré directement des modes à transposition limitée de Messiaen, mais que j'ai retravaillé, retouché pour qu'il devienne méconnaissable. Donc sans rentrer dans les détails, encore une fois, ce mode, disons, fracturé ne repose plus sur une échelle fixe, mais sur une série d'agrégats fluctuants, de parasitages, puisque chaque cloche possède une fondamentale perceptive, mais aussi une série de fréquences parasites qui interagissent avec les autres. Je dirais donc, pour résumer ça en un mot, que j'ai construit un réseau de proportions rythmiques dérivé du Fibonacci, où les superpositions de frappes génèrent des battements acoustiques qui viennent se loger dans les creux de l'écriture schubertienne.
0: Bon, alors si je comprends bien, ce serait une écriture qui, en somme, dérègle Schubert sans y toucher véritablement. Une écriture de la diffraction.
1: Exactement, c'est exactement ça. Je dirais que c'est un principe avant tout d'anamorphose musicale. Si vous écoutez le quatuor seul, il est intact. Mais avec les percussions, il se dilate, il se trouble, il vacille dans un jeu de reflets qui ne pouvait pas exister en 1824. Non seulement en raison de l'état du langage musical de l'époque, mais aussi du point de vue de l'écoute, qui n'est plus la même du tout. Entendre des cloches de vache dans un auditorium classique, je dirais que le XXe siècle musical nous y a en quelque sorte habitués, avec des œuvres qui ont été des jalons importants de cette histoire. Alors là, je pense à Varèse, à Xenakis, mais aussi à des interprètes qui ont œuvré à l'histoire de la percussion contemporaine dans les dernières décennies, comme par exemple les percussions de Strasbourg, qui font un travail merveilleux depuis les années 60-70. Donc j'imagine qu'un auditeur, et je dois dire que c'est assez amusant de ce point de vue-là, un auditeur de 1824 qui entendrait ma pièce dans un salon de musique de chambre croirait probablement à l'irruption d'un troupeau de vaches dans la salle de concert, au moment de l'irruption des cloches dans la composition qui intervient pas tout de suite, justement. Donc ce caractère référentiel des cloches à vaches a largement diminué au cours du XXe siècle, et c'est sûr qu'il ne viendrait pas à l'idée d'un de nos auditeurs de ce soir d'imaginer que le quatuor à cordes partage la scène avec 4 salaires ou 4 limousines. Mais malgré tout, j'aime l'idée qu'au-delà de ma recherche de timbre, de la recherche harmonique, la dramaturgie musicale garde en quelque sorte la trace de cette référentialité quelque peu pastorale, ne serait-ce que lointainement.
0: Je vois. Mais quand même, monsieur Marlax, à vous entendre, on a l'impression que vous passez quelque peu sous silence les récentes discussions, pour ne pas dire l'esprit de discorde qui règne parfois autour de votre pièce lorsqu'elle se joue. D'aucuns affirment que vous vous appropriez le travail semi-aléatoire des vaches, pour ainsi dire, que vous...
1: Excusez-moi, mais je comprends pas trop où vous voulez en venir. Enfin, comment osez-vous... Je viens d'élucider, il me semble, mon travail de composition. Enfin, c'est du travail, monsieur.
0: Oui, bien sûr. Enfin, il se dit parfois que vous n'avez pas réellement écrit cette pièce, mais plutôt signé cette rencontre improbable entre la pièce de Schubert, le son des cloches, le bruit de l'herbe.
1: Je sais pas quoi répondre, en fait, à ce que vous me dites, John Vigano. Enfin, c'est-à-dire que la partition a été éditée, je comprends pas où vous voulez en venir. Enfin,
0: pour laisser... à nos auditeurs et nos auditrices le choix de se faire un avis, la possibilité de se faire un avis, nous allons interrompre cette interview et passer tout de suite un ensemble de documents importants que les gens ont besoin de connaître, à savoir une partie de cette pièce, de la discorde, et puis un ensemble de preuves à charge, peut-être, qui élucide le mystère de sa composition.
1: Si je peux me permettre juste de réagir, je me désolidarise de tout ce qui est à venir.

0: Et alors, ce grand boom, vous l'expliquez comment ?
1: Mes ondes, c'était pour les vases. C'était censé être doux. L'explosion, c'est autre chose. Ce n'est pas moi.
2: Donc, si on récapitule, votre expérience visait la réduction du méthane, c'est bien ça ? La réduction du méthane dans l'intestin des vaches ?
1: La réduction du méthane dans l'atmosphère. L'idée, c'était de les faire garder à l'intérieur de l'intestin des vaches. Parce que plus il y en a à l'intérieur de l'intestin des vaches, moins il y en a dans l'atmosphère. Et moins il y a de gaz dans l'atmosphère, meilleure est la planète. L'idée, c'était que la musique les attire et les contrôle. Les ondes sont spéciales, des ondes psychoacoustiques pour diriger leurs pensées et diriger ce qu'elles doivent faire.
0: Attendez, donc jouer du Schubert, c'était juste pour attirer les vaches ?
1: Oui, bien sûr, vous n'aimez pas ? La musique, elle est belle, elle est prenante. Elle doit casser les sons secrets, dans des infrabasses, très subtiles, très subtiles.
2: D'accord. Et vous aviez un appareil pour mesurer le méthane, ou ça se passait comment, votre expérience, concrètement ?
1: J'avais deux appareils pour mesurer le méthane. Tout d'abord, j'avais des brins d'herbe à disposition, et également, je disposais de cet appareil conçu par mes soins, le méthano-harmonisateur quantique. Une merveille de technologie. Mais maintenant, comme vous le voyez, je l'avais calibré pour qu'il puisse supporter des pressions, disons, plus faibles. Et il n'a pas supporté l'explosion, et aujourd'hui, il est cassé. Je vais devoir le reconstruire.
0: Attendez, donc vous êtes en train de nous dire que vous aviez utilisé cet appareil qui envoie des ondes pendant la musique pour qu'elle pète moins ?
1: C'est dit d'une manière très vulgaire pour vulgariser, mais la vulgarisation est faite.
2: Et dans tout ça, l'explosion, vous êtes en train de nous dire que vous n'avez aucune idée de comment ça s'est passé ?
1: Ben non, moi je ne suis pas là pour faire exploser des choses. Vous savez ce que crée la combustion du méthane ? Une combustion spontanée de méthane comme ça, ça donne du CO2, beaucoup de CO2, des milliers de milliards de molécules de CO2, paf, dans l'atmosphère. Et ça rime avec effet de serre, ça rime avec cancer, et ça rime avec quelque chose que je n'ai pas envie de faire. Donc non, je ne sais pas d'où vient cette explosion, et c'est terrible, ça a un impact sur le climat complètement désastreux. Je veux comprendre, je veux vous aider.
3: Ben on l'espère bien, bon bah ça va être à nous de faire l'enquête.
2: Super. Bon bah je pense qu'on va rien pouvoir tirer d'Alain, il m'a l'air bien perché le type.
3: Ouais c'est chaud là.
2: J'ai commencé à faire des recherches sur internet hier soir avant de dormir et j'ai trouvé un truc de fou. Il y a eu au festival d'Assy un type qui a enregistré un épisode d'un podcast qui s'appelle Méta Classique et ça se passe au même endroit, au même moment et on entend les vaches et un petit peu tout ce qui s'est passé autour.
3: Waouh mais c'est incroyable. Et t'as réussi à trouver qui c'était du coup ?
2: Bah pas encore mais on peut commencer par écouter ça en tout cas. Je pense que c'est une bonne idée pour lancer l'enquête.
4: Même les cloches de vache.
5: Ouais, elles sont bien là.
4: Bon cool. Oui, c'est
6: ça va donner quoi les vaches là ? Moi j'adorais parce que je trouvais tout si mis, c'est bien. Moi j'aime bien l'idée de sortir les musiciens.
7: Oui, je me suis dit, bah, tant pis, j'ai annoncé les vaches.
6: Parce que la musique c'est faite que pour les humains.
7: Il a dû les faire la tournée un peu plus tard.
5: Ah oui, c'est ça. Sinon elle serait venue plus tôt, tu penses ?
8: Il y en avait qui s'étaient un peu arrêtés à regarder quelques instants. Hein.
5: Mais avec l'air suspicieuse ou non ?
8: Non, non, elles avaient l'air plutôt conciliantes.
5: Non, j'ai pas l'impression.
8: C'est pas tous les jours qu'on joue pour des vaches, quand même.
5: Ça dédramatise les fausses notes, quand même.
7: Quelles fausses notes ?
5: S'il y en avait, elles seraient moins graves.
8: Ah non, c'est un public exigeant, hein. Vaches de montagne.
9: Vaches de haute montagne.
8: De haute montagne, qui plus est, c'est vrai.
9: Moi, ce que j'ai trouvé génial, c'est que durant le Schubert, donc le troupeau est arrivé, et donc les cloches ont pris de plus en plus d'ampleur au sein de l'œuvre. Et il y avait un côté... Moi, j'ai pensé au gamelan, en fait, tout de suite, ça m'a fait penser à ça et à Debussy. Alors, il y a un anachronisme total. Mais finalement, dans Ravel, c'était pas si anachronique que ça. Et en fait, j'ai adoré cette espèce de... deux pièces de puzzle qui sont pas allées ensemble, enfin qui ne sont pas censées en fait aller ensemble et qui étaient là en fait, c'était un fait et ça fait partie de ces moments uniques en fait qu'on pourrait pas fabriquer. J'ai joué un peu plus fort pour être sûr que tout passe en fait.
5: Ah, pour couvrir les cloches donc en quelque sorte, enfin au moins pour les partenaires.
9: Un peu oui quand même, oui parce qu'il y a un moment elles avaient pris pas mal d'ampleur et voilà.
10: Pourquoi le plateau ?
5: Il y a un moment particulier, c'est quand les cigales s'arrêtent tout net de chanter. Et là, ça crée un silence auquel on n'est plus habitué.
8: En fait, les musiciens sont partis à un tempo et petit à petit se sont synchronisés avec le tempo des cigales.
10: Je regarderai quand il ouvrit le sixième seau et il eut un grand tremblement de terre. Le soleil devint noir comme un sac de crin, la lune entière devint comme du sang et les étoiles du ciel tombèrent sur la terre comme les figues vertes d'un figuier secoué par un vent violent. Le premier sonna de la trompette et il y eut de la grêle et du feu mêlé de sang.

0: Wow, quelle journée! Comment résumer tout ce qui s'est passé? Oui, c'est surtout l'enregistrement du prêtre qui était vraiment très troublant. On pourrait se dire qu'il l'a vraiment trafiqué, que c'est lui qui l'a monté de toutes pièces, mais c'est quand même incroyable de se dire qu'un même événement puisse être perçu de manière aussi différente. Et puis, je sais pas ce qui a pu donner lieu à une telle perception de sa part. Est-ce que ça vient de, je sais pas, son éducation? Il doit être très conditionné par son environnement culturel ou idéologique. En tout cas, c'est un côté très flippant. Mais c'est vraiment passionnant, c'est incroyable. On aurait peut-être dû lui faire un test de drogue, parce que là, c'est. Je ne sais même pas quoi dire. Ça ouvre des nouvelles perspectives sur les études de la perception et sur les hallucinations auditives. Et c'est vrai qu'on dit que le cerveau ne reçoit pas, et qu'au contraire, il prédit en confrontant ses prédictions avec la réalité. Et là, ça en serait un super exemple. Mais voilà, je pense que ce truc-là, c'est. Faudrait vite que j'en parle aux collègues, c'est. Enfin, ça ouvre plein de pistes. On peut faire des ponts entre la sociologie, justement de l'Église, etc., et puis les sciences cognitives. Incroyable.
1: Bon, on y va. Il s'appelle comment tu disais?
2: Bernard Baléba. Ça s'écrit Balébaz, mais en Savoie, tu dis pas Servoz, tu dis pas Chamonix, tu dis Chamonix, tu dis Baléba.

0: Voilà, mais je vais vous laisser avec lui. Donc Bernard Bailly, voilà.
1: D'accord. Bonjour.
0: Puis c'est un homme de radio.
1: Donc, effectivement, là, apparemment, vos vaches sont venues écouter le concert.
2: Oui, bah disons qu'à la sortie de la traite, elles vont dans le parc près de la chapelle, donc elles ont écouté le concert.
1: Parce que l'an dernier déjà, ouais.
2: Oui, l'an dernier déjà, bah, par obligation, elles écoutaient le concert.
1: Et l'altiste a repéré qu'elles étaient en fa l'an dernier, et là, apparemment, cette année, elles n'étaient plus tout à fait en fa. Vous avez changé leurs cloches ?
2: Ben, c'est pas vraiment changer les cloches, ça dépend le nombre de bestioles qu'on a au troupeau, voilà. Parce que j'ai un certain nombre de cloches d'une certaine catégorie.
1: Oui.
2: Et s'il y a plus de vaches, ben, il y a d'autres cloches d'une autre catégorie qui sont parmi. Quoi.
1: D'accord.
2: S'il y avait un petit peu moins de vaches, je serais certainement toujours en phare à midi.
1: Mais le fait qu'elles s'approchent quand il y a de la musique, vous pensez que c'est parce qu'elles sont donc sensibles à la musique ou...
2: Non, pas spécialement. C'est parce qu'elles passent obligatoirement là vers la chapelle. Elles vont boire en sortant de la traite.
1: Ouais.
2: Elles vont boire, elles passent à côté, c'est tout. Après, la musique, ma foi, on dit toujours que la musique, ça... Ça décontracte les animaux, oui.
1: Ouais.
2: Mais c'est pas parce qu'il y a la musique qu'elles vont là-bas, c'est parce que c'est nous qu'on les dirige là-bas pour les diriger vers le bassin pour boire après la traite. Puis les cloches, elles sont pas là rien que pour faire du folklore, elles sont là aussi pour retrouver les bêtes dans le brouillard.
1: Mais c'est-à-dire qu'il y a combien, vous avez combien de vaches ?
2: Une quarantaine. Mais je dis bien, elles sont passées là-bas, c'est pas parce qu'il y a de la musique, c'est parce qu'on les dirige là-bas dans le parc,
1: ouais,
2: vers la
1: Bréoire.
2: La Bréoire est à côté de là où vous avez fait le concert. Donc les vaches, elles vont à leur abreuvoir, elles vont pas vers la musique, elles vont vers la Bréoire.
1: Ouais.
2: Voilà.
1: Mais il y a eu d'autres fonctions que le repérage ?
2: Ben oui, il y a eu d'autres fonctions. Il y a aussi un petit peu des vibrations pour un peu repousser les reptiles.
1: Ah oui ?
2: Les vipères, oui. Mais c'est surtout le repérage.
1: Très bien.
2: Voilà.
1: Ben merci beaucoup.
2: Pas de quoi.
1: Bon travail. Et puis ben, je pense que Daniel vous tiendra au courant de l'émission.
3: D'accord.
1: Merci. Bonne,
3: pas de quoi.
1: Bonne continuation.
3: Merci.
1: Bonne continuation. Merci. Au revoir.
4: C'est quand même toute une histoire en Mauricie. Des vaches qui se sont échappées de leur enclos l'été dernier. Amélie Desmarais, bonsoir. Vous êtes à Saint-Sévère, en Mauricie. Vous avez piqué notre curiosité. Le troupeau, on parle d'un certain nombre de vaches quand même, est dans la nature depuis des mois. Et c'est des cow-boys de Saint-Tite qui sont venus à la rescousse.
5: Oui, une histoire digne.

0: On est descendu une gang de chums là, avec les chevaux puis les remorques. Puis on a réussi à regrouper le troupeau de vaches. C'était environ une vingtaine de vaches. Par contre, le maïs n'avait pas été battu encore. Puis ils sont arrivés dans un grand champ de maïs qui devait avoir 3 km de long par 1,5 km de large. Puis on les a réchappés.
1: Ils ont reperdu, les cowboys. Ils ont reperdu dans le champ parce que c'était trop grand. Nous, on a des chevreuils, vous avez des vaches, c'est extraordinaire.
2: Juste après les fêtes, les vaches de Pierre Lapointe sont finalement rentrées au bercail à la suite d'une longue et coûteuse opération menée par le MAPAC, qui n'a d'ailleurs pas encore été chiffrée. La ferme de Pierre Lapointe a un volumineux dossier au MAPAC. L'amende la plus salée, 3 750 $ pour avoir enfreint en 2016 la loi sur le bien-être animal, n'a toujours pas été payée. L'inspecteur qui s'était alors rendu sur les lieux déplore que plusieurs vaches et veaux sont gardés dans des conditions insalubres. Il indique que plusieurs vaches ont les onglons longs et que des bovins présentent des signes de maigreur. Il note la présence de moisissures dans les mangeoires des veaux et d'oiseaux morts dans l'abreuvoir extérieur. Le MAPAC a refusé de nous transmettre les dossiers les plus récents, dont ceux concernant la cavale, parce qu'il est possible que des démarches en justice soient entreprises.
3: Wow, cette histoire de vache au Québec m'a vraiment, vraiment beaucoup touché aujourd'hui. Le fait de se dire que comme ça, sur la voie publique, dans l'espace public, il y ait comme ça un troupeau qui débarque et qu'il y ait une véritable cohabitation, en réalité interespèce, qui se développe, parce qu'avec ces vaches qui sont en liberté, qui elles-mêmes font preuve d'une intelligence assez folle, parce qu'elles ont d'abord réussi à s'enfuir, puis ensuite elles trouvent toutes les stratégies pour vivre en collectivité, pour trouver de l'eau, pour échapper à leurs poursuivants les plus expérimentés, qui sont carrément des cow-boys. Et ensuite, elles arrivent même à leur échapper en choisissant typiquement le champ qui sera assez large pour les semer. C'est vraiment incroyable. Et vraiment, c'est se dire aussi que les habitants dans cet espace public ont choisi de ne pas les abattre, de chercher à les attraper de manière pacifiste. Je trouve que c'est quelque chose d'extrêmement optimiste. Et justement, sur ces relations entre homme et animal, surtout dans ces conditions qui sont, comme on l'a vu, assez troubles, c'est-à-dire de savoir en fait pourquoi elles se sont enfuies. Parce que évidemment, leur éleveur avait pas forcément l'air d'être le plus sympa. Et donc ça pose beaucoup de questions sur le bien-être animal et justement sur l'intelligence de ces animaux qui sont capables de vraiment concevoir leurs conditions et de réagir, en fait. Et ça, voilà, tout ça dans le fait qu'il y ait eu des réactions très différentes, que tout cet espace comme ça soit vraiment un espace complètement de l'imprévu, de la cohabitation, des interactions interespèces, c'est fou, quoi. Le fait qu'on n'en vienne pas à utiliser la carabine et que tout le monde se soit démené pour faire ça dans un monde où aujourd'hui l'éthique animale est quand même pas au premier plan.
4: Alors. Allô?
5: Oui, allô?
4: Oui, allô, David?
5: Oui.
4: Oui, c'est Bob Patrak.
5: Oui.
4: Je suis écologue de formation et en fait, je suis avec mon collègue Greg là et on vous appelle parce que en fait, on a vu que vous aviez fait un épisode métaclassique sur un sujet en fait qui nous intéresse énormément.
5: C'était lequel?
6: Bonjour, c'est Greg.
5: Bonjour.
6: C'était celui juste avant les JO au festival d'Annecy. Vous vous souvenez
5: Ah non, au musical d'Assy. Ah oui, je vois. Oui, c'était avec le Quatuor Lontano. Ouais.
6: Exactement. Eh bien, vous vous souvenez certainement qu'il y a eu plein de choses qui sont passées, les vaches qui sont arrivées, une des vaches.
5: Ah oui, c'était le concert au refuge. Oui, c'est ça. Ouais.
6: Exactement. Et on aimerait bien un petit peu élucider cette histoire. Donc, on a écouté votre épisode et on a quelques questions à vous poser.
5: D'accord.
4: Et je sais que ça peut paraître un peu bizarre, et du coup, on veut vous assurer qu'on est vraiment des personnes compétentes. Donc moi, donc Bob Patrak, je rappelle, écologue de formation, spécialiste dans l'investigation de terrain, et donc j'ai un DUT en psychologie animale et un autre sur la sexualité des pierres. Et moi, je me suis spécialisé dans la compréhension des TOC des animaux. Donc j'ai travaillé sur les singes psychotiques, les tortues boulimiques. Et ma thèse, du coup, s'intitule « Articulation physique et psychologique, le craquage compulsif des doigts chez les lémuriens nains ». Et donc vous pouvez la trouver sur Reddit gratuitement. Vous pouvez la trouver donc sur Reddit gratuitement parce que je suis très engagé dans l'open science, donc elle est disponible sans aucun souci.
5: Donc vous, ce qui vous intéresse, c'est quand même beaucoup plus les vaches que le concert et la musique de Schubert, en fait.
4: Alors nous, on est formés pour être très pluridisciplinaire, donc il y a aucun souci, on peut traiter. Voilà, on est personnes de terrain, donc on s'adapte.
5: Ok.
6: Et ça fait un petit peu bizarre de se présenter comme ça, mais je pense que c'est important d'affirmer notre crédibilité avant la discussion qui va suivre. Donc moi-même, je suis socio-éthologue au labo du CNRS de Paris, expert en psychologie scientifique, donc j'ai vu pas mal.

0: de spécimens. J'ai aussi fait un BTS en soudure de lunettes de soleil pour bétail fortement exposé aux UV. Et finalement, j'ai fait ma thèse il n'y a pas longtemps sur l'influence de la qualité du sang sur les orgies de moustiques. Donc voilà, c'est des sujets qui me tiennent à cœur.
1: Passionnant.
2: Donc on espère que ça vous aura convaincu et que...
1: Bah, j'ai très envie de lire vos travaux du coup, ouais, c'est certain.
0: Et donc tout ça pour vous dire, est-ce que vous avez remarqué par exemple dans les témoignages des spectateurs ou des musiciens ou de l'éleveur quand vous étiez sur place, des choses un petit peu particulières qui pourraient permettre d'éclaircir la situation qui ne sont pas dans l'épisode?
1: Ce que j'ai senti, c'est que les spectateurs étaient un peu opposés, parce qu'il y avait ceux qui trouvaient ça très sympathique que les vaches accompagnent le concert, et puis d'autres qui auraient plutôt préféré avoir la musique non polluée par les bruits de cloches. Et puis ce qui m'a surpris, c'est quand même que les musiciens n'aient pas du tout croisé l'hypothèse de l'éleveur, c'est-à-dire que l'éleveur pensait que les vaches étaient là parce que le concert se trouvait plus ou moins sur la route de l'abreuvoir, quoi, tandis que les musiciens pensaient vraiment que c'était pour la musique que les vaches étaient venues. Donc finalement, j'ai pas de conclusion définitive sur ce qui s'est réellement passé ou sur les motivations des vaches à être venues, ou même sur leur sensibilité à la musique finalement qui est pas complètement avérée.
2: D'accord, c'est vraiment très très intéressant, parce que nous aussi il y avait une certaine perplexité par rapport à ce sujet. Donc est-ce que vous accepteriez du coup de nous aider dans cette enquête que nous décidons de mener du coup, nous?
1: Ah bah si vous voulez, oui, de quoi vous auriez besoin?
0: Ça impliquerait peut-être de retourner sur place.
1: D'accord.
0: Parce que bon, on n'a pas spécialement envie d'y revenir, mais on n'a pas spécialement d'autre choix que de revenir vers Alain, le scientifique qui nous a guidés au départ, parce qu'il nous a dit qu'il avait éventuellement un appareil pour traduire le langage des bêtes, des herbes et de tout ce qui vit. Donc peut-être que vous pourriez retourner sur place pour mener d'autres entretiens, mais pas auprès d'humains cette fois-ci.
1: D'accord.
0: Bon monsieur Alain, c'est à nouveau nous. On a fait le tour des interviews sur place. Et je dois dire qu'on est un peu déçus. On revient vers vous.
3: Comment ça vous êtes déçus? Déjà, pourquoi vous êtes allé sur place? Je comprends pas.
4: Parce que c'était quand même un peu bizarre votre histoire, et du coup on est allé chercher par nous-mêmes. Enfin, on est quand même formés pour ça, on est un peu des experts, donc... Bon, j'avoue, on est revenu bredouille, du coup.
0: Et du coup, on est intéressé par votre proposition. Enfin, j'ai du mal à le dire, mais pour traduire ce que disent les brins d'herbe et les autres choses, quoi.
3: Du coup, ce serait innocenté à la fin, c'est bien ça l'idée?
0: C'est pas sûr, mais peut-être.
3: Comment ça, c'est pas sûr? Je n'ai rien fait, j'ai besoin d'être innocent.
4: Mais justement, plus vous allez nous aider, plus on va pouvoir le montrer.

0: Super, enfin de retour dans mon laboratoire. Désirez-vous un peu d'herbe? C'est bouquet Godard, j'aime beaucoup.
1: Oula, attention, nous on est professionnels, alors montrez-nous ce que vous avez à nous montrer et puis rien de plus.
0: Des professionnels, j'ai lu votre thèse, oui, effectivement. Je peux vous montrer les enregistrements que j'ai déjà eu sur place, que je n'ai pas eu le temps de contempler parce que je me suis fait interpeller avant, je ne sais pas pourquoi. Sur place, j'avais déjà pu enregistrer des brins d'herbe, donc je peux vous laisser entendre ce qu'ils ont à dire.
2: Ouais, faisons ça.
0: Bien, tenez, je lance.
3: Mouillé là, je sais pas ce qui se passe, je suis mouillé. La rosée du matin est toujours sur moi, je suis toujours mouillé là. Ça sent la vache. J'espère que j'ai... J'espère que j'ai pas encore me faire marcher dessus. Hein.
4: Mais aïe!
3: Ah, ça se
4: marche dessus là!
3: J'ai l'impression que ça se rapproche là. Je suis mouillé!
4: Mais. Aïe!
3: Je suis toujours mouillé!
4: Mais. Oh, mais c'est pas possible!
2: Bah, je suis pas sûr que ça nous apprenne grand-chose. Enfin, ils sont mouillés, là, et... Enfin, c'est des brins d'herbe.
0: D'accord, alors attendez, je fouille un peu dans mes autres fichiers. Je crois que j'avais eu le temps de poser deux ou trois électrodes sur certaines vases. Alors attendez que je vous retrouve ça dans ma base de données. C'est bon, j'en ai une, tenez.

0: Waouh, c'est fascinant. Et là, vous me dites que c'est vraiment une retranscription de ce qu'elles entendaient.
1: Retranscription, mon algorithme ne fait que décoder ce que les vaches pensent et entendent.
0: Donc c'est vraiment, il y a pas du tout de votre mysticisme personnel, c'est vraiment scientifique là.
1: Est-ce que vous m'avez vu trafiquer les données pendant les 10 minutes pendant lesquelles vous étiez dans mon laboratoire?
0: Vous auriez pu l'avoir fait avant.
1: Non, avant, je me suis fait arrêter par vos supérieurs. Il faut réfléchir un peu à votre enquête.
2: Bon. Bah écoutez, je sais pas où ça peut nous mener, mais on est intéressé par votre machin, ouais, on aurait 2-3 entretiens à mener avec peut-être d'autres insectes ou quoi.
1: Eh bien, si ça peut m'innocenter, je vous laisse le perceptron psionique 4000, il est à votre disposition tant que vous me le ramenez.
2: Bah merci.

0: Alors ça marche comment son truc? T'entends quelque chose toi?
1: C'est vraiment juste un... Ça a aucun sens.
0: Il nous a dit qu'il fallait appuyer sur le bouton rouge là.
1: Attends, on essaie de rapprocher un peu. Peut-être qu'il faut pointer dans une direction très spécifique. Je sais pas. Tu sais où est la bouche toi des brandeurs?
0: Bah j'entends un petit truc mais... C'est peut-être le vent.
1: Franchement c'est pas concluant du tout hein.
0: Putain, et en vrai on aurait jamais dû lui faire confiance.
1: C'est du bullshit depuis le début.
0: Sûr.
2: Bonjour, on peut vous aider, on est un duo de traducteurs itinérants. Là je suis avec mon collègue.
0: Mais non.
3: Bonjour, Julien Auriol.
0: Bah, vous tombez extrêmement bien, on est un peu embêté là, on aimerait bien comprendre ce que nous dit l'herbe en fait, parce que on est un peu à court de témoins dans notre affaire. Est-ce que bah, vous sauriez nous dire ce qu'elle raconte?
2: Attendez, laissez-nous écouter. Je crois qu'elle se plaigne. Hein.
3: Non, moi je suis désolé, je comprends pas, je suis entomologue. Je travaille seulement avec les criquets, mais je me dis, enfin, là je me suis un peu baladé.
2: Non, elles ont l'air vraiment pas contentes là. Je pense qu'elles sont en train de se faire écraser et qu'elles se plaignent de se faire écraser là. C'est ce que j'entends.
0: Mais pas par nous?
2: Bah oui, je crois.
0: Ah ok, peut-être on s'en va alors.
2: Ouais, je pense qu'il faut faire ça, parce que là, elles sont en train de dire on va mourir.
0: Ok,
2: cassez-vous,
0: on va mourir.
1: Mais vous êtes ok pour nous aider?
0: Mais c'est un entomologue, non? Ouais. On va peut-être trouver des insectes?
3: Peut-être, je veux bien.
4: Mesdames les vaches, nous avons le plaisir de vous recevoir ici dans le studio. Alors, ma première question est une question peut-être un peu banale. Que diriez-vous de la qualité de l'herbe ici? Vous plaît-elle, l'herbe d'ici?
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2: Oui, elle est délicieuse.
6: Si guardando caltro per fai.
2: J'adore.
6: Mi cane in aria.
2: Vraiment extrêmement bon. Ça fait voler.
5: Si, è acida come
2: ti. Ça fait voler. Ça fait planer. Ça fait des très belles choses. On s'y plaît. Quand on mange de l'herbe.
6: Και με κάνει να νιώθω περίεργα. Όπως το να βλέπω τη φάτσα σου κάθε πρωί.
2: Quand on mange de l'herbe, c'est d'une très grande qualité.
6: Ίσως να είσαι εσύ πικρή και όχι το γρασί, εν τέλει.
2: J'aimerais faire la promotion du producteur.
6: Θου, και κολλάει στα δόντια.
2: Le magasin d'herbe et de plantes Godard. Je l'adore. J'aime beaucoup la production et la grande quantité d'herbes produites. C'est avec enthousiasme et grand enthousiasme, enthousiasmé par l'enthousiasmant que j'enthousiasme cette herbe si enthousiasmante. Donc merci mille fois. Merci mille fois à Godard.
4: Très bien, merci pour cette belle réponse d'une pertinence remarquable et qui sera appréciée par nos auditeurs. Je rappelle que cette herbe est disponible dans tous les magasins Godard. Cependant, j'aimerais vous poser une question plus sérieuse et qui concerne un événement grave qui a eu lieu il y a peu de temps. L'explosion. Tout le monde a ce mot sur les lèvres, tout le monde en parle, tout le monde, et tout le monde veut savoir ce qu'il s'est passé. Alors, que s'est-il passé? Pourquoi l'une d'entre vous a-t-elle explosé? Certains disent que vous avez fait cela pour tromper les expérimentateurs. Est-ce vrai?
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2: Traduis, oui, c'est vrai.
4: Merci pour cette réponse si concise et je passe à la rubrique suivante.

0: Madame Criquet, aujourd'hui, est avec nous pour discuter d'une polémique qui est au centre des polémiques de notre région. Cette polémique touche au fait que Madame La Cigale n'a pas eu accès au concert si central de notre région. A eu la volonté d'exprimer en tout cas les résistances, les demandes, les requêtes de la part de la communauté des criquets aujourd'hui.
1: Merci beaucoup, monsieur le journaliste, pour cette intervention. Effectivement, nous avons essayé de faire partie de ce concert, de s'intégrer un peu à la région, du fait du réchauffement climatique. Effectivement, nous sommes des criquets occitans qui cherchons à donc remonter un peu vers les alpages et étant des grands musiciens. Nous sommes dit que, eh bien, un concert dans un alpage était sans doute dédié à nous. Et on se voit donc à ce moment-là, la porte fermée, ne pouvant donc écouter ce morceau de musique.
0: Je passe la parole à Madame Lavache. Que direz-vous de ce que dit Madame Criquet, qui nous rejoint aujourd'hui pour se plaindre?
2: Oui, alors bonjour. En tant que délégué syndical du syndicat de regroupement des vaches à lait de la région d'Occitanie, je crois que cette polémique n'a aucun sens. Déjà, cette réunion était une réunion syndicale entre toutes les vaches syndiquées de la région. Qu'est-ce que des criquets avaient à faire pour ce concert? Ensuite, il en va de fait que les criquets n'ont pas les mêmes capacités auditives que nous, ne savent pas apprécier la musique classique. Donc, les criquets ont beaucoup d'avantages dans cette société, vivent très très bien. Il me semble normal que nous puissions aussi jouir entre nous, entre vaches, de certains privilèges.
1: Eh bien, tout simplement, je me permets de vous poser une question assez simple. Arrivez-vous à citer les avantages que les criquets ont? Notamment...
0: Je rappelle juste les règles du débat. On laisse parler d'abord les cigales, puis les vaches. Et puis ensuite, les vaches auront le droit de répondre.
1: Les criquets, je vous prie. Ainsi, vous comprenez très

0: au syndiqué des vaches, s'il vous plaît. Avez-vous quelques réponses, quelques remarques ?
1: Le silence de mon confrère semble éloquent. Et je tiens à rappeler que depuis quelques années, le territoire des criquets a amplement grandi sur le nôtre, que les criquets chantent toute la journée et nous ennuient. Donc, je propose que cette discussion se termine ici et que les criquets rentrent chez eux, vaquer à leurs occupations.
0: Les criquets, les cigales, les criquets, avez-vous une dernière chose à dire ?
2: Effectivement.
0: Très bien, merci.
3: Ah là là, ces criquets. Encore un bel exemple de cette intelligence animale. Et encore, il faudrait peut-être même pas dire ça, parce que c'est, comme en disant intelligence, on projette beaucoup de nos anthropomorphismes. Mais là, on voit qu'il y a des véritables rapports de pouvoir, qu'il y a une spécificité vraiment des interactions des animaux avec leur milieu, avec leurs appétences spécifiques. Et c'est extrêmement intéressant. On voit qu'il y a donc des conflits, mais que finalement, grâce à ces pratiques comme ça de traduction, qui sont d'ailleurs incroyables, parce que justement, on pourrait se dire « Oh, la technique pourrait nous permettre de résoudre tous ces problèmes. » Et finalement, on se rend compte qu'elle-même a ses propres failles et que c'est en trouvant justement par l'imprévu, par justement cette humanité que l'on trouve parfois dans les champs, ces deux traducteurs qui, par une mystique incompréhensible, et justement, ça serait un super sujet d'étude, parviennent à comprendre ces criquets, à comprendre cette nature. Et ce que je trouve encore plus incroyable, c'est qu'ils ont réussi à initier un dialogue, certes conflictuel, mais un vrai dialogue entre des criquets et des vaches qui, de base, en tout cas, à mon avis, ne peuvent pas se comprendre. Et donc ça, c'est vraiment quelque chose d'hyper prometteur. Ça veut dire que peut-être que dans l'avenir, en ayant recours plus à la formation, je ne sais pas comment ça pourrait se faire, mais de prendre comme ça des traducteurs qui pourraient permettre de mettre en relation différentes espèces, et bien on pourrait arriver à des écosystèmes peut-être encore plus en relation, encore plus dans la compréhension, et on ne pourrait même plus parler des lois de la nature comme des choses extrêmement violentes, qui sont incapables comme ça de prendre en compte les besoins de chacun. Et non, on pourrait y avoir une véritable harmonie entre les espèces. Et je trouve ça tout bonnement passionnant.
4: Cher Gérard, je renonce. Vraiment, c'est un beau métier que celui auquel tu m'as formé. Mais j'ai 27 ans et j'en ai déjà trop vu. Enfin, surtout trop entendu. Non, le sens m'échappe. Je crois que je vais vraiment devenir soudeur pour poursuivre ce que j'ai fait de mieux jusqu'ici dans ma vie. Tu sais, les lunettes pour rétine animale fragile dont je t'avais parlé. Ça avait du sens. Enfin, n'importe quoi d'autre. Je sais pas à quel moment j'ai perdu ce qui résonne dans l'âme de Bob. Vraiment, pendant cette enquête, son enthousiasme m'a fait réaliser que j'aurais préféré étudier la sexualité des pierres.
5: Non, elles n'étaient pas faites pour ça.
4: Non, vraiment, j'étais pas fait pour ça. Parler à des brins d'herbe, écouter des traducteurs itinérants, itinérés entre l'italien et le grec pour demander à des vaches pourquoi l'herbe Godard est la meilleure du marché. J'ai vu un scientifique qui n'a pas fumé que l'herbe Godard et qui sortait tout droit d'un mauvais film de SF. Et je pense que j'y suis pas à ma place.
5: Je n'y suis pas à ma place.
4: Non, salut tous les collègues de ma part, c'est ciao. Signé Greg.
5: Salut tous les collègues de ma part. C'est Tsao, fumier Greg, en pleine possession de ses moyens. Ça t'apprendra à t'opposer à moi et à me mépriser.

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2: Bonsoir à toutes et tous. 35 départements passeront demain en vigilance orange canicule et c'est une très grande partie du pays qui sera concernée par les fortes chaleurs, à l'exception des Hauts-de-France, du Grand Est et de certains départements des Pyrénées. On attend localement plus de 40 degrés, autour de 38 degrés sur l'Île-de-France. Le pic de ce nouvel épisode va durer jusqu'en fin de semaine. Conséquence, avec la chaleur, un afflux massif de méduses est en cours dans la mer du Nord et impacte les stations de pompage de la centrale nucléaire de Gravelines. 3 des 6 réacteurs sont à l'arrêt depuis hier. Bonne nouvelle en revanche pour demain, il fera chaud mais il fera beau. Le ciel s'annonce dégagé à l'heure de l'éclipse sur la plupart des régions selon Météo France. L'événement va débuter à partir de 19h30. Mais encore faut-il avoir des lunettes de protection certifiées pour pouvoir en profiter. Ceux qui n'ont pas anticipé étaient nombreux à les chercher aujourd'hui. On peut encore espérer en trouver en pharmacie, chez les opticiens ou dans certaines grandes surfaces, mais les pénuries sont nombreuses. Nouvelle hausse du prix du gaz à venir. À partir du 1er septembre, le prix de référence va augmenter de 5,6%. Annonce de la Commission de régulation de l'énergie. Près de 6 millions de foyers sont concernés. Le bilan s'alourdit encore en Colombie. Le tremblement de terre d'hier a fait au moins 181 morts et plus de 1300 blessés. Dernier décompte de l'Association des maires colombiens qui évoque aussi 165 bâtiments effondrés. Les recherches se poursuivent pour retrouver des survivants dans les décombres. Et puis au championnat d'Europe de natation, à suivre à partir de 18h30, la finale du 200 mètres d'eau avec Pauline Maillot, puis celle du 50 mètres papillon avec Maxime Grousset, et la finale du 100 mètres nage libre avec les Françaises Marie Wattel et Beryl Gastadello. Et puis notez aussi la performance de Nathan Muratori sur le 200 mètres d'eau. Le nageur de 18 ans a signé le meilleur temps des séries ce matin et battu au passage le record du monde de junior. Sa demi-finale sera à suivre vers 19h tout à l'heure. Et c'est la fin de ce rendez-vous d'information. Très bonne fin de journée.
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Bonjour à toutes et bonjour à tous. J'espère que vous avez passé de très bonnes vacances et que vous en avez profité pour aller voir les artistes en live pendant cette période estivale. Cette émission va continuer à vous distiller les nouveautés blues et blues rock. Et on commence tout de suite avec le nouvel album d'Albert Castiglia qui s'intitule Ragga House Soul. Et je vous propose d'écouter Certain Line. C'est du blues et c'est du lourd.

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1: On reste avec une autre artiste très intéressante, Amanda Fish. Oui, la petite sœur de Samantha Fish. Elle présente son nouvel album qui s'appelle Kingdom. Et on écoute Mockingbirds.

Encore une voix féminine, et on en profite avec le nouvel album de Chemika Coplan, Blame It of Eve. Et quel album ? Écoutons tout de suite Tug Mother.

Restons encore un peu avec chez Mika Coplan, parce que c'est vraiment très bon. Voici Is There Anybody Up There, toujours tiré de l'album Blame It on Eve.

Passons aux artistes français avec le grand Nick Owen Toussaint qui vient tout juste de sortir cet opus. From Cresdle with Love. Voici Wanna Try Somebody.

Et pour terminer cette heure passée ensemble, voici un autre groupe français, Railroad Stomp, et leur nouvelle galette tout simplement appelée Too. On écoute Rolling on Tubing.

0: Bonjour et bienvenue dans ce nouveau numéro de Rock Station, un numéro consacré à Bo Diddley, un numéro plus particulièrement consacré à ceux qui pensent que Bo Diddley c'est toujours la même chose. Nous écoutons en premier la chanson titre Bo Diddley.
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Ellas Otter Bates, dit Ellas McDaniel, dit Bo Diddley, est né dans le Mississippi le 30 décembre 1928. Son surnom de Bo Diddley lui vient directement d'un instrument rudimentaire qui était constitué d'un fil de fer sur lequel on faisait glisser un goulot de bouteille. Cet instrument s'appelait donc le Diddle ou le Diddley Bow. Diddley Bow, Bo Diddley. Voici maintenant une des facettes de l'artiste, le blues. I'm a man.

Bobby Dylan a signé sur Chess Records en 1954 et les deux chansons que nous venons d'écouter, à savoir Bobby Dylan et I'm a Man, figurent sur son premier 45 tours. A noter que la version initiale de Bobby Dylan s'appelait Uncle John. I'm a Man fait partie de la fameuse trilogie Manish Boy, I'm a Man, Uchi Puchi Man, dont Bobby Dylan et Muddy Waters se dispute la paternité. En 1960, pour Tricker Records, une filiale de Chess, il enregistre une chanson qui se nomme Roadrunner.

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1: Comme nous l'avons entendu dans la chanson Bo Diddley, ce que l'on appelle le Bose Beat ou le Jungle Beat est en fait une variation de percussion africaine adaptée à la guitare électrique. Écoutons Pretty Thing, une chanson de 1955 qui exploite ce même Bose Beat, Jungle Beat avec une légère variation cette fois.

Tout au long de sa carrière, Buddy Holly a exploré de nombreux styles musicaux. On peut citer le rock'n'roll, le blues, le rhythm and blues, le funk, parfois même l'électro. Écoutons un titre ce coup-ci à tendance rhythm and blues, Walking and Talking.

Voici une chanson de 1956, Who Do You Love? Cette chanson n'exploite pas le Bowes beat, mais de nombreuses reprises par la suite lui adjoindront le rythme Bowes beat. Je vous invite notamment à écouter la reprise de George Thorogood, Who Do You Love?

Nous passons en 1957 pour une chanson typée blues. Cette chanson s'appelle Before You Accuse Me. Vous la connaissez probablement par la reprise de Creedence Clearwater Revival sur l'album Cosmos Factory ou également par Eric Clapton un peu plus tard.

Nous passons en 1959 pour une chanson qui navigue entre rock'n'roll, blues, rhythm and blues. Cette chanson s'appelle Crackin' Up. Vous en retrouverez une version par Paul McCartney ou plus récemment par Billy Gibbons, chanteur-guitariste de ZZ Top.

En 1961, Bo Diddley s'apitoie sur son sort de malade, histoire non vécue évidemment, et nous propose Pills.

En 1962, Bob Dylan nous propose une chanson écrite par l'omniprésent Willie Dixon chez Chess, une chanson qui sera une des dernières à atteindre le sommet des charts. You can't judge a book by the cover.

Cela fait presque 35 minutes que nous écoutons Bo Diddley et vous vous êtes sûrement aperçu que pas mal de ses chansons sont devenues des classiques. La suivante ne va pas déroger, elle va devenir un classique du pub rock bien des années plus tard. C'est donc ainsi qu'en 1962 va sortir I Can Tell.

Nous allons écouter maintenant Sixteen Tones, une chanson de 1947 écrite par Mel Travis.

Le but de cette émission est bien entendu d'écouter de la bonne musique, mais aussi de montrer l'éclectisme de Bo Diddley. Dans les années 70, il va s'orienter vers le funk. Écoutons Elephant Man.

Bien évidemment, dans ses disques funk, il ne peut s'empêcher de revenir parfois à ses racines. Il enregistre donc une nouvelle chanson qui s'appelle Shut Up Woman, qui est en fait une version déguisée, modernisée, funkisée, mais néanmoins blues de I'm a Man.

Voilà, une nouvelle fois, le voyage est terminé. J'espère que cette petite heure passée en compagnie de Bo Diddley vous a régalé. Je vous donne rendez-vous pour un prochain numéro. À bientôt.

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